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0: Marc Génard, bonjour monsieur. Vous êtes fin connaisseur du Cambodge. Vous avez publié La politique étrangère du royaume de 1945 à 2020. Je vous remercie beaucoup de nous apporter votre éclairage aujourd'hui, alors qu'effectivement, il y a à nouveau des événements qui ne sont pas très, très encourageants à la frontière entre la Thaïlande et le Cambodge, donc depuis plusieurs jours. On va parler bien évidemment de ce conflit hérité de la colonisation, mais avant cela, pourquoi sommes-nous montés d'un cran en quelque jours.
1: Je pense que l'information que vous venez de communiquer, c'est-à-dire la démission du Premier ministre et la convocation d'élections, fait le lien entre ce que depuis de nombreuses années on observe, c'est que quand il y a des tensions, des difficultés dans la politique intérieure thaïlandaise, ça rejaillit immédiatement sur la question de la frontière entre les deux pays. C'est une frontière qui a sa réalité juridique, laquelle est contestée par la Thaïlande, mais comme souvent dans beaucoup de pays du monde, quand on a des grands problèmes de politique intérieure, on trouve toujours un sujet extérieur pour rassembler, pour aiguiser les nationalismes. Et c'est de cela dont il s'agit, avec aujourd'hui, avec cette démission du Premier ministre thaïlandais, une mise en lumière du lien entre le conflit et la politique, le conflit avec le Cambodge et la politique intérieure thaïlandaise. Parce que quand même, il vient d'annoncer juste avant sa démission, pas de cessez-le-feu, pas d'accord de paix avec le Cambodge, c'est-à-dire qu'il utilise déjà les termes de sa future campagne électorale.
0: Effectivement, c'est vrai qu'on a un ton belliqueux. On peut se demander aujourd'hui jusqu'où cette escalade peut aller, parce que l'escalade militaire, on le sait, c'est quasiment un mode de communication de la part des deux pays depuis des décennies.
1: Je ne dirais pas que c'est un mode de communication du Cambodge. C'est parce que, il faut quand même réfléchir un petit peu, quand on renvoie dos à dos un agresseur et un agressé, qui sont les parties en cause? D'un côté, un pays très développé, dont la superficie et la population est considérable, qui a des moyens militaires assez importants, puisqu'il dispose des trois armes classiques de toute armée, et de l'autre côté, un pays qui a rien de tout ça. Il y a une différence de 1 à 10, peut-on dire, entre le Cambodge et la Thaïlande. Quel serait donc l'intérêt du Cambodge de se lancer dans une aventure avec un adversaire qui est aussi puissant dans le domaine économique, dans le domaine de la population et surtout dans le domaine militaire? Il y a un vieux proverbe latin, à qui le crime profite? Eh bien, le crime profite aux nationalistes thaïlandais, parce qu'il faudrait un court instant prendre un peu de distance par rapport aux événements et s'inscrire dans la longue durée. La longue durée, c'est une histoire qui commence au XIIe siècle, où les Siamois, puisque c'est comme ça qu'on les appelait à l'époque, ont entrepris la conquête du royaume Khmer. Toutes les capitales successives du Cambodge, de ce royaume Khmer, ont été occupées par les Siamois. Ce qui a arrêté cette avancée, c'est la colonisation française.
0: Au début du XXe siècle.
1: C'est la protection française qui a mis fin à une aventure dont, dans mes recherches pour ma thèse de doctorat, j'ai trouvé l'illustration la plus éclatante, c'est-à-dire une carte imprimée en Chine, mais où il n'y a plus de Cambodge et où la frontière, c'est le Mekong, la frontière entre la Thaïlande, enfin le Siam de l'époque, et l'Annam, le Vietnam d'aujourd'hui.
0: Mais Raoul Marc Génard, on entend dire effectivement qu'à l'origine de ces conflits successifs depuis des décennies, il y a effectivement ce tracé de frontières contemporains, si je puis dire, en tous les cas initié par la France. Est-ce que c'est réellement le cas?
1: Alors, il faut préciser, en 1907, le Royaume du Siam et la République française signent un traité. Mmh. Un traité dont la volonté est de mettre fin aux incertitudes quant à la frontière commune entre le Cambodge, protégé par la France, et la Thaïlande. Une commission mixte se met au travail, c'est-à-dire des militaires des deux côtés, et aboutit à un tracé. Ce n'est pas le résultat d'une volonté française, c'est le résultat d'un accord commun de la France, parlant-nous du Cambodge, et de la Thaïlande. Et pendant 50 ans, et la Cour internationale de justice l'a fortement souligné, pendant 50 ans, la Thaïlande n'a pas contesté du tout cette frontière. Il y a même eu plusieurs traités franco-siamois et puis franco-thaïlandais qui ont confirmé le tracé issu du traité de 1907. C'est après, une fois que le Cambodge, en 1953, a retrouvé son indépendance, que la Thaïlande s'est mise à contester cette frontière. Et je veux rappeler que pendant toutes les années pendant lesquelles le prince Norodom Sihanouk était le chef de l'État du Cambodge, mais à de multiples reprises, tout tenté pour que la Thaïlande reconnaisse l'intégrité territoriale du Cambodge, ce qu'elle a refusé. C'est ce qui a déjà provoqué notamment une rupture des relations diplomatiques entre les deux pays. Ce n'est pas le Cambodge qui revendique quoi que ce soit sur le plan territorial, c'est la Thaïlande.
0: Mais il y a notamment, on en parle beaucoup, ce temple de Preah Vihear qui est extrêmement mal situé sur cette frontière. Il se retrouve au cœur des attentes et de ce conflit. Vous nous évoquiez ce rapport de force déséquilibré. C'est vrai qu'on touche au patrimoine, on touche à la culture, on s'attaque à la culture. Quelle peut être du coup la réponse des Cambodgiens? Vous parliez de cette différence entre agresseurs et agressés, mais malgré tout, est-ce que la population cambodgienne est capable de riposter elle-même, de se défendre face à cette tentative d'appropriation de ce qu'elle considère être son patrimoine?
1: Mais c'est son patrimoine et ça a été confirmé à au moins à deux reprises par la Cour internationale de justice. Mmh. Ce n'est pas contestable. Maintenant le Cambodge ne possède pas de force aérienne. Ce matin, encore, deux villages, Chuk Chai et Preah Chan, ont été bombardés par des F-16 thaïlandais. Mm. Vous parlez du patrimoine monumental. Il y a bien entendu le temple de Preah Vihear qui est inscrit au patrimoine mondial de l'UNESCO, mais il y a d'autres temples, dont celui de Tom Krasay qui a été anéanti par l'aviation thaïlandaise. C'est une agression manifeste des Thaïlandais qui non seulement violent le droit international, c'est-à-dire on ne peut pas agresser un pays voisin, mais en plus violent une convention sur la protection du patrimoine monumental. C'est vrai que les Cambodgiens, et les images que vous montrez pour le moment de populations qui fuient les combats en sont l'illustration, que les Cambodgiens n'ont pas la force militaire que peut déployer aujourd'hui la Thaïlande, qui en plus, sans scrupule, utilise des gaz toxiques et des bombes à sous-munitions, armes qui sont interdites par le droit international.
0: Il y a un demi-million de déplacés, selon les derniers chiffres. Ça concerne aussi bien les Thaïlandais que les Cambodgiens. C'est vrai que cette guerre, elle affecte aussi, bien évidemment, les Thaïlandais qui soutiennent cette position volontaire de leur gouvernement.
1: Ben, il y a un courant nationaliste très fort en Thaïlande. Ce n'est pas nouveau. Il s'est manifesté à plusieurs reprises. Mais moi, j'ai envie de dire que la souffrance des civils, elle est la même au Cambodge. Exactement. Et en Thaïlande. Les civils des deux côtés sont victimes de la soldatesque thaïlandaise, sont victimes de la volonté, parce que le véritable acteur derrière tout ça, ce ne sont pas les politiciens qui ne sont que des marionnettes, c'est l'armée thaïlandaise. L'armée thaïlandaise qui, depuis toujours, exprime une envie de conquête, puis-je dire que un de ses généraux, il n'y a pas tellement longtemps, je crois que c'était au mois d'août, quand on lui demandait « mais jusqu'où considérez-vous que se trouve le territoire thaïlandais ?» il a dit « jusqu'à Phnom Penh, la capitale du Cambodge ». Il y a là une récurrence d'une volonté qui remonte peut-être à des siècles, de conquérir un pays qui, aux yeux de certaines élites et certainement de l'état-major thaïlandais, n'a pas le droit d'exister, devrait disparaître. Et il faut quand même le dire, et c'est pas moi qui l'ai dit, mais c'est un professeur d'une université thaïlandaise qui déplore tout cela. Il y a une façon de dresser les élèves et les enfants cambodgiens, thaïlandais, pardon, dans les écoles, en enseignant un discours, un narratif très méprisant à l'égard du peuple cambodgien.
0: Oui, dresser les uns contre les autres. Dans ce rapport de force disproportionné, les États-Unis soutiennent la Thaïlande. Que cherche à obtenir Donald Trump, selon vous, en intervenant dans ce dossier?
1: Bah, vous savez que Donald Trump, il a envie de recevoir un jour le prix Nobel de la paix. Sans bien connaître le dossier, parce qu'il avait confondu le Cambodge et l'Arménie. Il avait dit qu'il avait fait la paix entre l'Arménie et le Cambodge. Mais il veut être un faiseur de paix. Et il a utilisé son arme favorite dans les relations internationales, c'est-à-dire les tarifs douaniers. Et il a menacé, avec une certaine efficacité au début, les deux pays de 50% de taxes si on n'arrêtait pas les combats. Ça, c'était pour mettre fin au combat qui avait été initié par une attaque de l'armée thaïlandaise le 28 mai et qui avait connu une grande ampleur vers la fin du mois de juillet. C'est vrai qu'il y a eu un cessez-le-feu. Un cessez-le-feu accepté avec beaucoup de réticence, si je m'en réfère aux porte-parole de l'armée thaïlandaise, par le côté thaïlandais. Mais ce cessez-le-feu n'a pas été respecté. Il y avait une clause notamment concernant 18 soldats cambodgiens, peut-être un peu naïfs, qui le lendemain du cessez-le-feu s'étaient avancés vers les troupes thaïlandaises pour célébrer ce cessez-le-feu, leur serrer la main, et qui ont été faits prisonniers. Au terme des accords intervenus sous l'égide du président Trump, ils devaient être restitués au Cambodge. Ils ne l'ont toujours pas été au moment où nous parlons.
0: On comprend que la méthode Trump n'est pas adaptée à cette manière asiatique de fonctionner.
1: Je pense que quand on veut avoir un vrai résultat, il faut, sur celui qui est à l'origine du conflit, peser beaucoup plus que ce que fait aujourd'hui M. Trump. Mais là, on entre dans un autre domaine qui est celui des relations que peut avoir un pays avec un autre. Vous savez, c'est pas moi qui l'ai dit, c'est une phrase qui est sagement répétée. Dans les relations internationales, entre pays, il n'y a pas d'amis, il n'y a que des intérêts. Et l'économie thaïlandaise est 100 fois plus intéressante que l'économie cambodgienne. Même si l'économie cambodgienne se relève et connaît des progrès importants, elle n'est pas aussi attractive que peut l'être l'économie thaïlandaise. D'où l'attitude, si je veux prendre les pays qui se présentent comme des grands amis du Cambodge, et notamment les 5 membres permanents du Conseil de sécurité, il n'y en a aucun qui ira jusqu'à dire l'agresseur, c'est la Thaïlande. Tous disent arrêter les combats, négocier, et renvoie dos à dos agresseurs et agressés. J'ai envie de dire que dans la diplomatie internationale d'aujourd'hui, il y a un maître qui fait école, c'est Ponce Pilate. L'art de se laver les mains de l'innocence de ceux qui sont victimes.
0: Mais on vous entendait tout à l'heure, c'est vrai que là on voit qu'il n'y a pas de volonté de trouver de solution, il n'y a pas de volonté d'agir, d'être agissant dans une médiation. Vous ne voyez quelle issue à ces violences qui ont donc pu reprendre?
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0: Et Mali, le second moitié et le 20e siècle et le territoire de la Soumette, les troupes mal équipées et mal entraînées et du Kampuchea démocratique sont repoussées et dans le portion de Sundt et de la frontière de Thaïlandais de là de difficile et de la de les déloger, mais essayer de terrain de la conflit de limiterait et pendant de plusieurs années, mais des offensives de l'armée de Vietnamien 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impraticable de laisser de l'ordre ennemi et reprendre de la terrain de perdu. C'est cause de influence de diplomatique. Mais les instants et d'autres conflits, c'est-à-dire les guerres froides, mais les suites et du conflit des Campuchiens, mais et sous aussi ici de plan diplomatique et ici le sac de camp est fait jouer, c'est à Lyon et dès le 11 janvier, le Vietnam met en place le nouveau gouvernement de Phnom Penh est composé essentiellement chez des Khmer de Việt Minh communistes et Campuchiens, mais il 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On a beaucoup de réfugiés, même beaucoup de réfugiés et la Thaïlande, l'armée de Thaïlande, ils ne permettent pas de.
1: À 2020. Je vous remercie beaucoup de nous apporter votre éclairage aujourd'hui, alors qu'effectivement, il y a à nouveau des événements qui ne sont pas très, très encourageants à la frontière entre la Thaïlande et le Cambodge, donc depuis plusieurs jours. On va parler bien évidemment de ce conflit hérité de la colonisation, mais avant cela, pourquoi sommes-nous montés d'un cran en quelques jours?
0: Je me sens rencontré dans cette histoire de Monsieur Raoul Marchena. Et merci Monsieur Monsieur Raoul Marchena et pour de cette éclairage importante et sur ce qu'il se passe entre le Cambodge et la Thaïlande de cette interview et permettre de l'équilibre de l'entraînement de médiatique. Là, c'est important de Monsieur Raoul Marchena et qui et le conseil de gouvernement royal du Cambodge, il rappelle et que les enjeux de la souligne et de quel point c'est au sens de rappeler et que dans un conflit, mais il y a toujours un agresseur et un agressé. Écoutez, Monsieur Raoul.
2: Du lien entre le conflit et la politique, le conflit avec le Cambodge et la politique intérieure thaïlandaise. Parce que quand même, il vient d'annoncer juste avant sa démission, pas de cessez-le-feu, pas d'accord de paix avec le Cambodge. C'est-à-dire qu'il utilise déjà les termes de sa future campagne électorale.
1: Effectivement, c'est vrai qu'on a un ton belliqueux. On peut se demander aujourd'hui jusqu'où cette escalade peut aller, parce que l'escalade militaire, on le sait, c'est quasiment un mode de communication de la part des deux pays depuis des décennies.
2: Je ne dirais pas que c'est un mode de communication du Cambodge. C'est parce que faut quand même réfléchir un petit peu quand on renvoie dos à dos un agresseur et un agressé. Qui sont les parties en cause? D'un côté, un pays très développé, dont la superficie et la population est considérable, qui a des moyens militaires assez importants, puisqu'il dispose des trois armes classiques de toute armée, et de l'autre côté, un pays qui a rien de tout ça. Il y a une différence de 1 à 10, peut-on dire, entre le Cambodge et la Thaïlande. Quel serait donc l'intérêt du Cambodge de se lancer dans une aventure avec un adversaire qui est aussi puissant dans le domaine économique, dans le domaine de la population et surtout dans le domaine militaire? Il y a un vieux proverbe latin, à qui le crime profite? Eh bien, le crime profite aux nationalistes thaïlandais parce qu'il faudrait un court instant, prendre un peu de distance par rapport aux événements et s'inscrire dans la longue durée. La longue durée, c'est une histoire qui commence au XIIe siècle où les Siamois, puisque c'est comme ça qu'on les appelait à l'époque, ont entrepris la conquête du royaume khmer. Toutes les capitales successives du Cambodge, de ce royaume khmer, ont été occupées par les Siamois. Ce qui a arrêté cette avancée, c'est la colonisation française.
1: Au début du XXe
2: C'est la
1: siècle.
2: protection de la, c'est la protection française qui a mis fin à une aventure dont, dans mes recherches pour ma thèse de doctorat, j'ai trouvé l'illustration la plus éclatante, c'est-à-dire une carte imprimée en Chine, mais où il n'y a plus de Cambodge et où la frontière, c'est le Mékong, la frontière entre la Thaïlande, enfin le Siam de l'époque, et la NAM, le Vietnam d'aujourd'hui.
1: Mais Raoul Marc Génard, on entend dire effectivement qu'à l'origine de ces conflits successifs depuis des décennies, il y a effectivement ce tracé de frontières contemporains, si je puis dire, en tous les cas initié par la France. Est-ce que c'est réellement le cas ?
2: Alors, il faut préciser, en 1907, le Royaume du Siam et la République française signent un traité. Mmh. Un traité dont la volonté est de mettre fin aux incertitudes quant à la frontière commune entre le Cambodge, protégé par la France, et la Thaïlande. Une commission mixte se met au travail, c'est-à-dire des militaires des deux côtés, et aboutit à un tracé. Ce n'est pas le résultat d'une volonté française, c'est le résultat d'un accord commun de la France, parlant-nous du Cambodge, et de la Thaïlande. Et pendant 50 ans, et la Cour internationale de justice l'a fortement souligné, pendant 50 ans, la Thaïlande n'a pas contesté du tout cette frontière. Il y a même eu plusieurs traités franco-siamois et puis franco-thaïlandais qui ont confirmé le tracé issu du traité de 1907. C'est après, une fois que le Cambodge, en 1953, a retrouvé son indépendance, que la Thaïlande s'est mise à contester cette frontière. Et je veux rappeler que pendant toutes les années pendant lesquelles le prince Norodom Sihanouk était le chef de l'État du Cambodge, il a, mais à de multiples reprises, tout tenté pour que la Thaïlande reconnaisse l'intégrité territoriale du Cambodge, ce qu'elle a refusé. C'est ce qui a déjà provoqué, notamment, une rupture des relations diplomatiques entre les deux pays. Ce n'est pas le Cambodge qui revendique quoi que ce soit sur le plan territorial, c'est la Thaïlande.
1: Mais il y a notamment, on en parle beaucoup, hein, ce temple de Prévéar qui est extrêmement mal situé hein, sur cette frontière. Il se retrouve au cœur des attentes et de ce conflit. Vous nous évoquiez ce rapport de force déséquilibré. C'est vrai qu'on touche au patrimoine, on touche à la culture, on s'attaque à la culture. Quelle peut être du coup la réponse des Cambodgiens ? Vous parliez de cette différence entre agresseur et agressé, mais malgré tout, est-ce que la population cambodgienne est capable de riposter elle-même, de se défendre face à cette tentative d'appropriation de ce qu'elle considère être son patrimoine ?
2: Ben, c'est son patrimoine et ça a été confirmé au moins à deux reprises par la Cour internationale de justice. Mmh. Ce n'est pas contestable. Maintenant le Cambodge ne possède pas de force aérienne. Ce matin, encore, deux villages, Chuk Chai et Prey Chan, ont été bombardés par des F-16 thaïlandais. Vous parlez du patrimoine monumental. Il y a bien entendu le temple de Prayavier qui est inscrit au patrimoine mondial de l'UNESCO, mais il y a d'autres temples, dont celui de Tom Krasai qui a été anéanti par l'aviation thaïlandaise. C'est une agression manifeste des Thaïlandais qui non seulement violent le droit international, c'est-à-dire on ne peut pas agresser un pays voisin, mais en plus violent une convention sur la protection du patrimoine monumental. C'est vrai que les Cambodgiens, et les images que vous montrez pour le moment de populations qui fuient les combats en sont l'illustration, que les Cambodgiens n'ont pas la force militaire que peut déployer aujourd'hui la Thaïlande, qui en plus, sans scrupule, utilise des gaz toxiques et des bombes à sous-munitions, armes qui sont interdites par le droit international.
1: Il y a un demi-million de déplacés, hein, selon les derniers chiffres. Ça concerne aussi bien les Thaïlandais que les Cambodgiens. C'est vrai que cette guerre, elle affecte aussi, bien évidemment, les Thaïlandais qui soutiennent cette position volontaire de leur gouvernement.
2: Ben, il y a un courant nationaliste très fort en Thaïlande. Ce n'est pas nouveau. Il s'est manifesté à plusieurs reprises. Mais moi, j'ai envie de dire que la souffrance des civils, elle est la même au Cambodge. Exactement. Et en Thaïlande. Les civils des deux côtés sont victimes de la soldatesque thaïlandaises sont victimes de la volonté, parce que le véritable acteur derrière tout ça, ce ne sont pas les politiciens qui ne sont que des marionnettes, c'est l'armée thaïlandaise. L'armée thaïlandaise qui, depuis toujours, exprime une envie de conquête. Puis-je dire qu'un de ses généraux, il n'y a pas tellement longtemps, je crois que c'était au mois d'août, quand on lui demandait « mais jusqu'où considérez-vous que se trouve le territoire thaïlandais ?» il a dit « jusqu'à Phnom Penh, la capitale du Cambodge ». Il y a là une récurrence d'une volonté qui remonte peut-être à des siècles de conquérir un pays qui, aux yeux de certaines élites et certainement de l'état-major thaïlandais, n'a pas le droit d'exister, devrait disparaître. Et il faut quand même le dire, et ce n'est pas moi qui l'ai dit, mais c'est un professeur d'une université thaïlandaise qui déplore tout cela. Il y a une façon de dresser les élèves et les enfants cambodgiens, thaïlandais, pardon, dans les écoles en enseignant un discours, un narratif très méprisant à l'égard du peuple cambodgien.
1: Oui, dresser les uns contre les autres. Dans ce rapport de force disproportionnée, les États-Unis soutiennent la Thaïlande. Que cherche à obtenir Donald Trump
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5: Et la chaleur qui s'est installée sur le France va aussi s'inviter le 14 juillet sur les Champs-Élysées. Ce matin, nouvelle répétition sur la place de la Concorde pour cette édition 2026 qui s'annonce hors norme. Jamais autant de militaires n'auront défilé avec un message, le réveil stratégique de la France et de l'Europe. 35 délégations étrangères ont été invitées. Charlie Nurel et Jeanne Pommier.
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0: 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À son retour, il demande d'obtenir sa mise en retraite. 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Mais et pour la vote obtenue du gouvernement, le gouvernement de Vichy. 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Le haute cour de justice à la licence de prison et les dégradations de colonial à vie et elle est amnistée et par le décret du 15 avril 1954. 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

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Bonjour à toutes et à tous. 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Très heureux de parmi avec vous aujourd'hui de midi à 14h. Notre émission, le programme aujourd'hui, vers midi 30 Flash Info, préparé et présenté par Marie-Jo. À 13h, le deuxième partie de l'émission, vos dédicaces, vos messages sur 05 61 53 36 95. Vers 13h40, l'agenda de Gascar. Et bien sûr, à 14h, notre séparation. Notre émission à écouter sans modération, surtout en ce moment. C'est très très chaud à Toulouse et en France. On va vous emmener un peu de fraîcheur, même si ça bouge, mais ça fait encore un peu plus. 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

0: Madagascar.
1: Mesdames et messieurs, bonjour. Voici le Flash Info de ce dimanche 12 juillet 2026. Madagascar connaît depuis plusieurs semaines une inquiétante vague de disparitions et d'assassinats, touchant principalement des enfants, des adolescents et des jeunes adultes. Plusieurs victimes ont été retrouvées mortes dans des circonstances particulièrement violentes, tandis que d'autres restent toujours introuvables. Les nombreux avis de recherche diffusés sur les réseaux sociaux alimentent une vive inquiétude au sein de la population. À Antananarivo, une femme soupçonnée d'avoir tenté d'enlever un enfant a même été violemment prise à partie par une foule en colère. Face à cette situation, les autorités ont renforcé le dispositif de sécurité en déployant environ 400 militaires, policiers et gendarmes dans la capitale, avec des contrôles renforcés et la réactivation des comités de vigilance dans les quartiers. Le président de la refondation, le colonel Michael Rangianerin, et le premier ministre Mamtina Razonarson estiment que cette vague de crimes pourrait relever d'une tentative de déstabilisation du pays. En déplacement à Tomasna, le chef de l'État s'est adressé directement aux auteurs de ces crimes. « Pourquoi ne pas me tuer, moi, si c'est moi qui dérange? Tuez-moi, mais ne tuez pas les enfants malgaches », a-t-il donc averti. Il a promis de retrouver les auteurs et les éventuels commanditaires. À ce stade, toutefois, aucune preuve publique n'a été présentée pour étayer l'hypothèse d'une déstabilisation politique. De son côté, un collectif d'organisations de la société civile appelle à accélérer les recherches, à mener des enquêtes approfondies et à renforcer la communication des autorités. Il condamne également toute forme de justice populaire et appelle la population à laisser les enquêtes suivre leur cours, tout en invitant les familles, les responsables locaux et les citoyens à renforcer la protection des personnes les plus vulnérables. Au-delà des divergences d'analyse sur l'origine de cette vague de crimes, tous s'accordent aujourd'hui sur une même priorité, retrouver les personnes disparues, identifier les responsables et rétablir la sécurité. Le gouvernement malgache veut renforcer son action contre les contenus jugés inusibles sur Internet. Il a décidé de mettre en place un dispositif visant à bloquer les sites diffusant des images ou des vidéos à caractère obscène. Selon les autorités, ces contenus sont contraires aux bonnes mœurs, favorisant certaines formes de délinquance et peuvent porter atteinte à l'ordre public. Les ministères concernés ont été chargés de préparer la mise en œuvre de cette décision. À ce stade, plusieurs questions restent toutefois en suspens. Les autorités n'ont pas précisé quels sites seront concernés, selon quels critères ils seront identifiés, ni quelles techniques seront utilisées pour les bloquer. Cette mesure s'inscrit dans une volonté plus large de mieux encadrer le numérique. Le gouvernement réfléchit également à une réglementation des réseaux sociaux afin de lutter contre le harcèlement, la désinformation et les faux comptes. Les modalités concrètes de ce futur dispositif seront donc particulièrement suivi. Des coups de feu ont provoqué la semaine dernière un mouvement de panique à Ivinj au passage du cortège du président de la refondation, le colonel Michael Rangianerin. Selon la présidence, les tirs ont été effectués par la garde présidentielle en direction de drones qui survolaient le secteur et suivaient le convoi. Le chef de l'État est arrivé sain et sauf à son domicile, tandis qu'une enquête a été ouverte pour identifier l'origine de ces appareils. Quelques heures plus tard, un groupe se présentant sous le nom de Sympanatsikil au Madagascar a revendiqué dans une vidéo diffusée sur les réseaux sociaux être à l'origine du survol des drones. Son porte-parole, dont l'identité n'a pas été établie, présente cette opération comme un avertissement adressé au chef de l'État. Il affirme avoir transmis des revendications aux autorités et menace de nouvelles actions dans un délai d'un mois, sans toutefois préciser publiquement ce qu'il demande. À ce stade, aucune autorité n'a confirmé l'authenticité de cette revendication ni l'implication de ce groupe dans les faits. Réagissant publiquement pour la première fois, le colonel Michael Rangianerin a présenté ses excuses aux habitants pour la panique provoquée par les tirs et estime que cette affaire, comme la récente vague d'insécurité, s'inscrit dans une stratégie de déstabilisation du pays. Là encore, aucune preuve publique n'a été présentée à ce stade pour étayer les hypothèses. Sur un tout autre sujet, le gouvernement malgache a officialisé les nouveaux salaires minimums du secteur privé. Les nouvelles grilles s'appliqueront avec effet rétroactif au 1er mars 2026. Les employeurs devront ainsi verser plusieurs mois d'arriérés à leurs salariés. Le salaire minimum à l'embauche est désormais fixé à 300 000 ariars, soit environ 60 euros, dans le secteur non agricole, et 304 300 ariars, soit environ 61 euros, dans les secteurs agricole. Cette revalorisation attendue depuis plusieurs mois est saluée par les syndicats. Ceux-ci estiment toutefois qu'elle reste insuffisante face à la hausse du coût de la vie et rappellent que ces montants demeurent inférieurs au seuil international de pauvreté. Les organisations syndicales regrettent également que cette décision ait été prise sans concertation préalable avec les partenaires sociaux. Elles appellent le gouvernement à rétablir un véritable dialogue social sur les prochaines négociations salariales. Le gouvernement veut mieux adapter les formations professionnelles aux besoins des entreprises. Le ministère de l'Enseignement technique a présenté 12 nouveaux programmes de formation destinés aux métiers du bâtiment et des travaux publics. Concrètement, les contenus enseignés dans les lycées techniques et les centres de formation seront revus pour mieux correspondre aux compétences recherchées par les employeurs. Les formations concernent notamment les métiers de maçon, charpentier, couvreur et plombier. L'objectif est de faciliter l'accès des jeunes à l'emploi en proposant des formations plus proches des réalités du terrain. Les responsables de projet précisent que ces programmes évolueront régulièrement pour suivre les besoins des entreprises. Et enfin, dernier titre, la Banque mondiale accorde 225 millions de dollars à Madagascar pour soutenir le développement urbain et la résilience face au changement climatique. Ce financement bénéficiera principalement à Antananarivo et à Tomasina à travers un vaste programme d'amélioration des infrastructures, de prévention des inondations, de gestion des déchets, de réhabilitation de quartiers et de sécurisation foncière. À Tomasina, durement touché par le cyclone Jezani en début d'année, le projet prévoit également la reconstruction de logements plus résistants ainsi que la réhabilitation d'écoles et de centres de santé. Selon la Banque mondiale, ces investissements doivent permettre de renforcer la résilience des villes tout en favorisant la création d'emplois. Le ministre de l'Économie et des Finances, Irza Touvramiarsson, estime que ce programme contribuera également à soutenir les entreprises locales et à améliorer durablement les conditions de vie de la population. C'était donc le Flash Info de ce dimanche 12 juillet 2026. Merci de votre fidélité.

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Et oui, c'est la fin de notre émission. Je vous souhaite un bon dimanche, une bonne semaine. Prenons soin de vous, surtout avec cette chaleur. N'oubliez pas qu'on sera là dimanche prochain.

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Si vous demandez à un homme ce qu'il trouve attirant chez une femme, la réponse serait probablement quelque chose comme joli fessier, beau visage.

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Bonsoir à tous, j'ai solitaire le canal Su 90, 18h30 est passé de quelques minutes et vous écoutez Black Connection, l'émission de la musique afro-américaine portée par ce diable de Fred. Aujourd'hui, une émission bien longue, comme vous allez pouvoir vous en rendre compte dans quelques instants. Désolé du retard, donc quelques petits problèmes, quelques petits soucis personnels, ce qui fait que je n'arrive que maintenant. Mais bon, j'espère, je vous remercie en tout cas à tous pour votre patience. À de suite.

dans les 30s, dans les 40s aussi. Toby Turner au sax alto, Cecil Harwin au sax ténor, Claude Roberts le banjoïste et guitariste, Ice Elvis le contrebassiste, Benny Washington le batteur. Fait chaud dehors, mais là, je pense que ça va vous donner encore plus chaud ce que je vais vous passer là, parce que c'est vraiment du swing torride hein, par Mr. Earl Hines dans l'orchestre. Ouh, gigantesque ça, un classique. Hein. C'est la prise.

Fabuleux, vraiment, c'est excellent avec ce titre donc de Earl Hines Orchestra, avec beaucoup de jack. Une version maintenant carrément scatée, cette version de ce standard du jazz de Nouvelle-Orléans, Everybody Loves My Baby, là, pareil, ça n'a jamais passé dans Black Collection non plus, cette version-là par Monsieur Earl Hines. Et je vous passe la prise One, encore une fois. Donc, c'est sorti la même année sur le label Victor, donc les mêmes musiciens, sur la face figurée, c'était la même musicienne dont je vous ai parlé précédemment. Et, rentre un peu dans les fonds, rentre un peu dans les 40s pour vous parler encore d'autres morceaux, mais entendu, qu'a enregistré l'ami Earl Hines, qui a vraiment fait des trésors tout au long de sa carrière. Hein, donc, et je suis loin d'avoir fait le tour, mais entendu. Donc, bientôt, je vous passerai des morceaux de lui qu'il a enregistré dans les 40s et même 50s. Monsieur Earl Hines, on le retrouve là au début de sa carrière, il y a de quoi faire. Hein, donc, écoutez-moi cette version de Everybody Loves My Baby, l'une des meilleures versions que je connaisse par Monsieur Earl Hines dans ce Black Connection, dédicace pour Monsieur Phil F.

Ah oui, terrible, terrible, hein, version explosive de Everybody Loves My Baby par le All Hands Orchestra dans ce Black Connection. Vraiment, vraiment, très, très, très bon morceau. Alors, on a les Fortis, comme je vous avais dit tout à l'heure. Donc, un morceau qui fut à la fois instrumental et chanté à l'époque. C'est sorti au début des Fortis en 1932, exactement, sur le label Brunswick. I Love You Because I Love You. C'est excellent, ça. Dedans figurait All Hands au piano, Charlie Allen à la trompette, George Dixon au tronc. À la trompette lui aussi, Walter Fuller qui a longtemps été vocaliste hein, pour l'orchestre, Earl Hines était présent à la trompette et au vocal, Louis Taylor était le tromboniste, William Franklin l'autre tromboniste, Darnell Ward contre le clarinettiste, Homer Simeon du beau monde, était au sax alto, Cecil Arsène, Erwin toujours au sax ténor, Lawrence Dixon à la guitare, Quinn Wilson à la contrebasse et Wally Bishop à la batterie. Earl Hines bien entendu était au piano, ça je ne fais pas un dessin, je pense que vous l'aviez compris. Allez, chanté par ce superbe, super vocaliste qui était Walter Fuller, I Love You Because I Love You. Le Earl Hines Orchestra dans Black Connection, c'est magnifique, ça, c'est de suite, c'est pour vous, c'est pour Phil F, bien entendu.

Mr. Earl Hines avec les sublimes voix de Walter Fuller dans ce Black Coalition avec ce sublime morceau I Love You Because I Love You. Ouais, j'adore ce titre-là vraiment. Comme le morceau d'ailleurs qui est sorti 2 ans après, toujours ce même label Brunswick, donc en 1934. Les mêmes musiciens, à part Jimmy Mundy, l'addition de Jimmy Mundy au sax ténor, Tommy Young au trombone. Voici ce sublime morceau, Julia South Face Figure Blue. Encore le grand Walter Fuller au vocal, hein. Encore un morceau grandiose que je vous propose là dans ce Black Connection, dédicace pour Monsieur Phil F, l'orchestre Earl Hines, de Earl Hines dans ce Black Connection.

Magnifique ça, Julia, l'orchestre de Earl Hines, un terrible, terrible, sublime morceau que je n'ai pas passé dans ce Black Condition. Une dame maintenant, qui elle aussi avait bénéficié de l'accompagnement de l'orchestre de Monsieur Earl Hines, c'est Madden Green. Hein, je vous avais passé des morceaux d'aide qu'elle avait enregistré au début des 50s, où elle est accompagnée par Ronnie Hall. La voici dans les 30s maintenant, au début de sa carrière, avec cette sublime version du Blue Skies. Sorti en 1937, un morceau qui ne sortit à l'époque sur aucun label, hein, il fut rejeté carrément, hein, donc par Brunswick, par Vocalion, par Victor, en bref, je comprends pas pourquoi, parce que c'est vraiment somptueux ça, comme le morceau de Rhythm Rhapsody. Milton Fletcher était le trompettiste, Kenny Stewart tromboniste, Bud Johnson saxophoniste ténor, Walter Fuller était la trompette simplement, et l'année cette fois-ci ne chantait pas. Trum Young était tromboniste, Wiss Taylor le tromboniste, l'autre tromboniste, Darnell Ward, clarinettiste, Omer Simeon, saxophoniste alto, Quinn Wilson, on retrouve un peu les mêmes bonhommes à la contrebasse et Wallace Bishop à la batterie. Écoutez-moi cette version du Blue Skies par Madden Green dans ce Black Condition. Une grande dame, ça, avec cette excellente version que je vous propose là, dédicace pour Monsieur Phil F.

Il y avait quelques thèmes qui ont été accompagnés à l'époque par l'orchestre de Earl Hines dans les 30s et dans les 40s aussi. Hein. Mad In Green en faisait partie. Mais il y a eu aussi d'autres artistes donc je vous parlerai un peu plus la semaine prochaine, notamment dans la partie Vaudeville Blues de Black Connection. Hein, donc je vous dis pas lesquels, de grandes dames en tout cas aussi. Voilà. Deux sublimes morceaux maintenant que je vous propose que Earl Hines enregistré à la fin des 40s exactement. Donc, les deux titres furent enregistrés en 1938 sur la Bebo Canyon, c'est absolument somptueux ça. Le premier, sur votre face figuré, Sweet Mamer, Earl Hines est au piano, Freddie Webster, George Dixon sont aux trompettes, Ren Hans, et cette fois-ci est le vocaliste, il vocalise dans le titre que je vous proposerai tout à l'heure aussi, les trompettistes, Louis Taylor, Kenneth Stewart, Joe Meg. Donc, et Joe Lewis, c'était les trombonistes, Leroy Harris, c'est clarinettiste, qui fut aussi chanteur, certains morceaux pour Earl Hines, Leroy Harris, Bud Johnson et William Strandall, Leon Washington était saxophoniste, ténor, Claude Roberts, le guitariste, Queen Wilson, le contrebassiste, et Oliver Coleman, le batteur. Allez, c'est parti, c'est terrible ça. Tipping at the T-Race, l'orchestre de Monsieur Earl Hines dans ce Black Connection et dans ce Dixie Pop. Et dans ce. Dixie Pop, ça sera mardi. Dans ce Black Connection sur Canal Sud 96, c'est toujours présenté par C'est le Diable de Fred, bien entendu, pour l'émission de Canal Sud, l'émission sur la musique afro-américaine. Dédicace pour Monsieur Phil F., bien entendu.

Pilote T-Race, l'orchestre Airlines dans ce Black Condition, et on retrouve encore, on connaît tout, notre titre toujours chanté par le grand Renans, grand trompettiste qu'il était, Jacqueline de Beanstalk. C'est très très très bon là, ce que je propose encore dans ce Black Condition, sorti en 1938 sur la Bevo Cayon, les mêmes musiciens que je vous ai proposé tout à l'heure, donc on les retrouve maintenant. Oui. Sur notre face figurait Favour Steps In, on a encore notre excellent titre. Oui. Je vous gâte vraiment dans ce Black Connection là, avec ce genre de morceau. Jacqueline Beanstalk. L'orchestre Earl Hines avec sa dédicace pour Monsieur Phil F.

à la classe, vraiment. Ouais, j'adore vraiment. Earlines, c'est Jack Climb the Beanstalk avec Raylance vocal. Que demander le peuple quand on écoute ce genre de joyau dans ce Black Condition là? Et on conclut cette partie consacrée à monsieur Earl Hines avec un autre titre tout aussi excellent. Cette fois-ci, carrément quasiment solo au piano. Monsieur Earl Hines, même si les musiciens derrière sont toujours les mêmes que je vous ai proposés précédemment. Donc, sorti 1938 sur la belle Bluebird, Oxford Fast Favor, Steps In, Walter Fuller est toujours donc à la trompette, c'est lui qu'on entend plus ou moins parler derrière et un petit peu encenser Earl Hines, Milton Fletcher, Edward Sims sont aux trompettes et aussi George Dixon, saxophoniste alto, Herbert Burke, Johnny Wing, Joel McLewis, c'était les trombonistes, Homer Simeon, le clarinettiste, Leroy Harris, entre un peu les mêmes bonhommes au sax alto, Bud Johnson, saxophoniste ténor, Roger Croner, lui était saxophoniste ténor, lui aussi Claude Roberts, guitariste, Coon Wilson, contrebassiste, Alton Burroughs, le batteur. Allez, Michael et Bruce Ray, ça c'est absolument gigantesque, ça, vraiment. Morceau très original, ça en plus. Choisi spécialement par Monsieur Phil F, c'est la raison pour laquelle je lui fais ses dédicaces, lui qui est un très grand fan de Monsieur Earl Hines, Piano Man.

Magnifique ça, vraiment. Piano Man par Monsieur Earl Hines. On va conclure cette partie Jazzy de Black Connection un peu plus longue que d'habitude. Hein. La partie Bossier va être un peu plus longue aussi que d'habitude. Vous allez comprendre pourquoi dans quelques instants. On retrouve un monsieur qui était l'un des protégés de Duke Ellington, l'ami Cootie Williams, c'est les Rock Cutters. Hein. Ça aussi, c'est super bon. Donc, ce que je vous propose dans ce Black Connection en 1938, c'est la Vocayon. Otto Hardwick était le saxophoniste alto, Harry Carney, saxophoniste bariton, Billy Taylor le contrebassiste, que des gens qui avaient fait partie de l'orchestre de Duke Ellington. Sonny Greer était à la batterie, Duke Ellington était justement, il était là lui aussi au piano, Johnny Hodge était au saxophoniste alto, Cootie Williams bien entendu était trompettiste, et le chanteur n'était ni plus ni moins que Scott Powell, qui malheureusement n'enregistra que trois morceaux en compagnie de l'orchestre des Rock Cutters de Cootie Williams. Bientôt je vous en passerai d'autres dans ce Black Connection, c'est promis. Bon, en tout cas j'adore ce morceau Sharpie. Cootie Williams d'ailleurs on le retrouvera la semaine prochaine dans la partie Jazzy de Black Connection avec quelques dames qu'il avait accompagné. Hein. Là aussi, il y aura du très très très bon. Je vous conseille d'écouter Black Connection la semaine prochaine, comme d'ailleurs tous les dimanches, on se connaît sur 90.2. Là, ce sera à partir de 18h30. Hein, et l'émission sera longue hein, encore, comme cette fois-ci d'ailleurs. Allez, Sharpie, écoutez William Cecil Rock Cutters avec Scott Powell au vocal. Un délice aussi.

Ah, vraiment, hein, des très très très grands morceaux dans cette partie jazzy de Black Connection. Donc, en passant de la partie bluesy et encore du très très très grand country blues avec un grand hommage rendu que je vais rendre à un monsieur qui était un excellent harmoniciste, un inoubliable harmoniciste. J'ai même un t-shirt de lui, hein, rendez-vous compte. Donc, tellement je suis fan de ce bonhomme-là, c'était pas évident à trouver ça comme t-shirt, j'ai réussi à le trouver quand même. Et je vous dirai juste après à cette dame que je vais passer vous passer maintenant dans ce Black Connection. Qui est l'artiste auquel je vais rendre hommage à cette partie country blues de Black Connection, hein. Elle, cette dame-là, est fut accompagnée par l'orchestre mémorable du Memphis Jug Band, ni plus ni moins que l'orchestre du Memphis Jug Band qui a été composé sur ce morceau-là de Wishhead à l'harmonica, Ben Ramey donc au kazoo, Charlie Burns à la guitare et Hambone Lewis au jug et au kazoo aussi. Elle sort de face figurée, Four Streets, Mess Around, et moi je vous propose Papa's Got Your Bathwater On. Papa's Got Your Bathwater On, Miss Hattie Hart dans ce Black Connection. Un morceau que j'adore ça aussi.

Le monsieur qu'on entendait vocaliser derrière Atty Heart, c'était ni plus ni moins que le fameux harmoniciste donc du Memphis Jug Band, Will Bates. Je pense que vous l'avez reconnu d'ailleurs, la voix. J'avais oublié de le dire au début en passant ce morceau-là, mais oui, bah c'est fait, je l'ai dit. Allez, l'artiste auquel je vais rendre hommage à cette partie, Contribute the Baconation, c'est Bill Gillum, bien plus connu aux amateurs du genre sous le nom de Jazz Gillum. Et je vous propose quelques morceaux bien sympathiques. Le premier, celui sorti en 1934 sur le label Bluebird, le fameux label donc de Fred Melrose, le label Bluebird, Early in the Morning. Bill Gillum est à l'harmonica sur ce morceau là, Black Bob Hudson est au piano et Bill Brunzi à la guitare. Que demander le peuple quand on écoute ce genre de titre par Mr. Bill Gillum alias Jazz Gillum dans ce Black Connection, avec ses dédicaces spécialement pour cet homme qui a été anobli il y a déjà bien longtemps par le roi Juan Carlos. Il fait partie de la fameuse famille des La Vega. Son arrière-grand-père n'était ni plus ni moins que l'illustre Don Diego de La Vega, que la plupart des Espagnols connaissent bien, bien entendu. Il a un sublime château, je vais chaque chose s'entendre, donc dans la région de Madrid, avec des serviteurs à son service, mais il a décidé de travailler comme vous et moi, hein, donc voilà, mais c'est tout à son honneur, hein, à monsieur Don Juan de la Vega del Monte de Seis, qui écoute la connexion en ce moment. Si sérieux, c'est Don Juan de la Vega del Monte de Seis, esta para ti, hombre, espero que disfrute este canción, porque me gusta mucho, yo claro, eso seguro que ti también.

Ah oui, rien à dire, hein. C'est la perfection la plus totale. Donc on retrouve Jazz Gillum dans un groupe hein, dans lequel il joue, dans les 40s, les State Street Boys, avec toujours ces mêmes acolytes, hein, notamment Black Bob au piano et Bibi Brunzi à la guitare. Je l'ai oublié dans ce morceau-là, un autre guitariste, la personne de Karl Martin, un fabuleux, fabuleux guitariste qu'il était lui aussi, et Bill Sittles à la contrebasse. Crazy About You, Crazy About You, hein. Les State Street Boys dans ce Black Connection avec cette dédicace spécialement pour Don Juan de la Vega de Monte des Seis.

Que du bon dans ce Black Connection avec ce genre de titre vraiment absolument fabuleux, ça, les State Street Boys avec Crazy About You. Crazy About You, dans la même veine, hein, on retrouve encore notre titre du très très très grand Jazz Gillum, hein, enregistré en 1936 à la belle Bluebird. Il est accompagné par Bibi Brunzi à la guitare et un contrebassiste inconnu. Salut Jane, 1936 sur la belle Bluebird, absolument fabuleux ça. Allez, c'est parti, régale les oreilles parce que ça c'est vraiment du très très très bon country. Vous savez que c'est délicat spécialement pour Don Juan de la Vega del Monte de Seis, Miss Jazz Gillum.

Ah, ça avait même été repris par des groupes de bluegrass à l'époque. J'avais passé la version une des versions bluegrass hein, quand j'avais remplacé Manu dans le Dixie Bob Show l'année dernière. Water Hut, hein, c'est ça, ouais, Jane. Hein, ça ressemble comme deux gouttes d'eau au fameux She Be Coming Round the Mountain. Absolument grandiose, ça part Jazz Gillum. Hein, que du bon dans Black Condition. Vraiment, je vous gâte, bande de petits vénards. Une petite rareté maintenant que je vous propose, sur consacré à Jazz Gillum, un morceau qu'il a enregistré à l'époque sous le nom de Bill McKinley. Il était accompagné donc par Bibi Brunzia, encore une fois à la guitare, et toujours en contrebassiste, inconnu décidément, soit de face figurée. I went to the gypsy, she keeps on drinking. Jazz Gillum alias, donc Bill McKinley dans ce titre-là. Ce nom de. Il avait essayé de brouiller les pistes un petit peu, comme pas mal de bluesmen à l'époque qui sortirent plein de 118 tours sous des noms différents, mais c'était bien Jazz Gillum, sous le nom de Bill. Son véritable nom c'était Bill Gillum, donc qui avait enregistré ce titre-là. Donc, Shakimson Rakin, une dédicace spécialement pour Dan Juan de la Vega de Montelesse, c'est des Noé Bostapalati en blé.

Ah oui, terrible, terrible, terrible dans ce Black Connection-là. Il écoute l'émission en ce moment dans Juan de la Vega de Montelese. Cet homme-là, cet homme anobli par Juan Carlos, je vous le disais tout à l'heure, et il va se régaler encore avec ce titre de Mr. Bill Gillum, alias Jazz Gillum, Mile All Laser. Oh, peut-être le morceau préféré du grand bonhomme sorti en 1937 sur la label Bluebird, accompagné cette fois-ci par Blind John Davis au piano et des autres musiciens. L'autre batteur, le batteur demeure inconnu. Big Bill Brunzi, son fidèle compagnon, est toujours là la guitare, et ça c'est absolument prodigieux ça. Yo casi estoy seguro que disfrutaré con este canción, hombre, esta para ti.

Ah oui, ça c'est absolument incroyable, incroyable, fantastique. Hein, le style qu'avait Jazz Guillaume à l'époque, hein, avec bien, toujours le grand Baby Bones et la guitare. On le retrouve encore une fois avec un petit spécial qui lui est consacré, que du bon, que du très très très grand. Sur la face figure My Old Suitcase Blues. Le voici avec Guillaume's Wendy's Blues. C'est absolument fabuleux ça. Bill Jazz Guillaume au vocal et à l'harmonica. Baby Bones était à la guitare. George Barnes. Et l'autre guitariste, c'est George Burns, un grand monsieur, bon monsieur qui était blanc, lui figurez-vous. Le contrebassiste demeure inconnu et Washburn, ça, bien entendu, est présent au Washburn. Et que demande le peuple quand on écoute ce genre de trésor? Encore une dédicace, bien entendu, spécialement pour Don Juan de la Vega de Montedeset, c'est ça, par la tire en blesse, pelo, qui est des slotés.

Fantastique ça vraiment, hein. Y a rien à dire là-dessus. Guillaume Swin is Blues, Mr. Jazz Guillaume dans ce Black Connection là. Allez, je vous en passe trois petites autres avant de conclure cette partie buzzy de Black Connection en beauté, s'il vous plaît. You're Laughing Now, absolument somptueux et grandiose ce titre-là. Je ne sais que trouver comme superlatif quand j'écoute ce genre de trésor. Big Guillaume est toujours vocal, harmonica, Big Bronzy à la guitare, hein. Le contrebassiste est demeuré inconnu et j'ai toujours Washboard Sam, s'il vous plaît. Donc au Washboard, allez.

Allez, je vous passe la B-side que tout aussi bonne. I'm gonna get it. Ouf, Mister Jazz Guillaume dans ce Dixie Bob Show. Pas ce Dixie Bob Show. Voilà, j'aurais jamais passé dans ce Dixie Bob Show. Voilà, je me serais fait tirer les cheveux, là. Un instant, tu sais, Belle Blueburn. Non, c'est dans Black Connection. Je commence à confondre, hein. Pourtant, je l'ai remplacé que dimanche et je le remplace encore. Non, que je l'ai remplacé que mardi dernier, je le remplace encore le mardi prochain. Voilà, ça va arriver. Je vais arrêter de confondre. Je vous rassure. Bill Guillaume, t'es au vocal, l'harmonica, Billy Brunzel, la guitare, le contre-assist de Marin Conduit. Washboard Sam, lui, est toujours au washboard dans ce somptueux I'm gonna get it. Encore une dédicace spécialement pour Dan Roy, des navigateurs de Montélé, c'est ça pas la titre de Wembley.

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Ah, fabuleux, ça vraiment. Ce son d'harmonica me fait penser un petit peu à celui de Joey Louis. Hein, c'est assez incroyable, ça. Enfin, en tout cas, l'un des harmonicistes d'avant-guerre, les plus reconnus et les plus incroyablement extraordinaire, c'est le cas de dire. Hein, vraiment, vraiment, tout ce qu'il a fait est absolument prodigieux. Une œuvre considérable hein, de monsieur Jazz Guillaume. Hein, c'est d'ailleurs la raison pour laquelle j'ai fait un grand spécial. Dans ce Black Connection là, et on conclut cette partie bluesy de Black Connection encore une fois avec Mr. Jazz Gillum. See you gonna run me down. Ça date des 40s. On rentre la première fois dans les 40s, hein, cette partie bluesy de Black Connection l'an dernier, dans ce Black Connection tout court. Sorti sur le label RCA Victor, il est accompagné par Eddie Boyd au piano, Will Essay à la guitare. On change de guitariste, il n'y a pas pour une fois B.B. Brunzi. Ren Sunderling à la contrebasse, Judge Riley est à la batterie. Et Jazz Guillaume, bien entendu, au vocal, harmonica, sur notre face figurée, I'm gonna train my baby, qui est tout aussi bon d'ailleurs. You gonna run me down, 1947, sur la belle RCA Victor. Un morceau qui inspira certainement le grand Jimmy Reed, hein, c'est dans la même veine. C'est une dédicace spécialement pour Don Juan de la Vega del Monte de Seis. You gonna run me down, Mr. Jazz Guillaume. Terrible ça. Allez, c'est parti! L'autre face, hein, je me suis trompé de face, voilà. J'aurais pu continuer, mais celui-là, je vous l'avais déjà passé tout à l'heure, donc, you're gonna run me down, c'est promis, ça fait longtemps que j'avais pas écouté ce truc-là, je me rappelais plus sur quoi c'était, mais ça y est, je me suis rappelé, donc, je me suis rappelé, j'aurais pu le passer, je me rappelais plus que j'avais ce morceau-là aussi là-dessus, j'aurais pu le passer en supplément, mais, putain, une prochaine fois, allez. Cette fois-ci, c'est bien You Got to Run Me Down de Monsieur Jazz Guillaume dans ce Black Connection. Avec cette grande dédicace pour ce grand homme, donc issu de la noblesse espagnole, qui est dans Juan de la Vega de Montelé. C'est Stapalati de Nuevo Hombre.

Ah, terrible, ça, espèce de boppers vraiment dans les 40s par Monsieur Jazz Guillaume, hein, un grand, très très grand artiste qu'il était là, ce grand bonhomme, hein, Jazz Guillaume, dans ce Black Connection. Et là, on passe maintenant à la partie gospelisante. Elle m'a envoyé plusieurs messages, donc, parce que c'est vrai que je fais des sessions un peu plus longues que d'habitude, hein, comme vous avez pu vous en rendre compte, vous écoutez Black Connection tous les dimanches sur Canal Sud 91.2. Ben oui, je vous gâte, hein, c'est l'été, donc avec cette chaleur, heureusement le ventilateur est derrière moi, il y a la 16 qui est là, qui me fait patienter, qui me motive, hein, qui me met en transe, c'est lequel de dire, cette fameuse 16 degrés, là, cette fameuse démon. Donc voilà, il y a certaines personnes qui ont goûté à cette démon là, donc je ne citerai pas lesquelles, donc dans ce Black Collection là, mais en tout cas je pense qu'elles doivent, elles doivent se rappeler qui c'est, et surtout une, donc voilà, Is a Wonder. D'ailleurs, il n'y en a qu'une, il n'y en a pas certaines, surtout qu'une, il n'y en a qu'une. Eh oui. Is a Wonder, c'est un... On rentre sur le label Apollo, mais dans cette partie gospelisante, que des morceaux du label Apollo et que des grandes choses. Donc voici Alex Bradford et ses singers avec ses dédicaces que Christine P fait spécialement à cet homme qu'elle a converti à la religion catholique, lui qui était athée avant de le rencontrer, qui ne croyait en rien à part à lui-même. Hein, donc depuis, il va à la messe tous les dimanches, donc, et il est profondément amoureux d'elle, il est vraiment en transe, hein, je reprends cette expression-là quand il la voit, c'est beau l'amour, hein, donc, et moi ça fait plaisir en tout cas de célébrer ce couple qui a du mal un petit peu à s'affirmer, parce que pour l'instant elle est encore mariée, mais croyez-moi, elle aimerait bien être mariée avec Phil F, ça j'en suis persuadé. Donc une dédicace de Christine P pour Monsieur Phil F avec ce titre, Is a Wonder.

0: Alors, Robert Martin, Tovo Kaz, Robert Martin Singers of Chicago, hein, il y avait, c'était un ensemble un peu mixte, parfois c'était un vocal masculin, parfois un vocal féminin, là c'était un vocal féminin que j'ai proposé dans cette partie gospel de Black Connection, donc Where Can I Go, absolument somptueux ça, et on reste sur le label Apollo avec que des sublimes morceaux de ce label-là, donc je suis en train de réfléchir où est-ce que j'ai mis l'autre. Voici les mélodies à cause, je vous en parle juste après, avec Heroes to Tell Me, encore une dédicace de mon morceau, je ne connaissais absolument pas, pour que Christine perd vraiment des connaissances extraordinaires en matière de gospel. C'est une dédicace qu'elle fait, donc pour encore une fois, pour Monsieur Phil F. Oh, les mélodies à cause, que du bon ça sur le label Apollo dans ce Black Connection.
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0: Fabuleux, ça sort en 1954 aussi avec ce titre Heroes to Tell Me dans ce Black Condition. Les mélodies Echoes sur la belle Apollo, que c'est bon ça. Petit spécial consacré à un groupe de gospel, mais non, bien donc on souhaite un peu la belle Apollo en ce depuis. La semaine prochaine, je vous passerai autre chose que la belle Apollo. Quand je vous passerai du gospel, ça c'est promis. Donc il y a tellement eu de trucs terribles d'enregistrer sur ce label là que je ne pouvais pas empêcher d'y consacrer quelques semaines, donc comme vous avez pu vous en rendre compte, donc énormément de bonnes choses sur ce label Apollo. Donc je vous passe trois morceaux qui sont absolument somptueux. Ça c'est assez deep, hein, du deep gospel vraiment de très grande qualité avec les Southern Harmonies, I'm So Glad. Là, je voulais passer déjà pas longtemps dans ma collection pour cela, mais j'adore ce titre là alors je vous le repasse. Elle a eu raison, Christine P, de le reproposer, de le redédicacer encore pour Monsieur Phil F, parce que c'est ce qu'elle ressent, hein, quand elle le voit, I'm So Glad. Les Southern Harmonies dans ce Black Connection.
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C'est beau ça, vraiment, ces voix, ces harmonies vocales, vraiment des saffolants, j'en raffole moi toujours dans ce genre de trucs, donc I'm so glad, les saffolants, donc deux petites notes bien sympathiques. Maintenant dans cette partie consacrée au groupe vocaux, cette partie consacrée surtout donc au gospel, bien entendu. Après on passera des choses un peu plus doux aux pentes, comme tous les dimanches soirs sur Canal Sud, comme vous avez pu vous en rendre compte, une fois c'est le gospel, une fois c'est le doo-wop, donc cette fois-ci c'est le gospel, hein, prière au gospel, donc et oui, je n'ai pas fait de procession, rassurez-vous, donc ni quoi que ce soit, donc mais bon, quand j'entends ce genre de morceau, je ne peux que ça le date. Je l'avais pas dit de quand c'est daté, parce que j'avais pas eu des messages. Ce morceau, je ne les connais pas. Christine P, elle les connaît, donc c'est ça. Elle me dit que c'est sorti en 57 et je la crois sur parole. Sur votre face figurée en tout cas ce titre, Who Will Your Captain Be? Allez, allez, allez, c'est les Saffron, c'est dédicace encore une fois pour ce grand homme qui est Phil F, hein, qui est profondément amoureux de Christine P. D'ailleurs, c'est réciproque, hein, ils sont amoureux l'un et l'autre, sans problème, hein, ça c'est sûr et certain.

Ah oui, c'est pas très rapide ça, mais c'est tellement poignant ce titre-là, donc par ce groupe-là, par les Saffron Harmoniers, qu'on leur redemande, donc, et je vous en passe une dernière autre, donc des Saffron Harmoniers dans ce Black Condition-là, avec ce titre, c'était pas prévu que je le passe à sortir, comme l'autre, c'est sorti en 1957 sur le fameux label Apollo. Honey in the Rock, The Saffron Harmoniers dans ce Black Condition avec cette dédicace encore une fois de Christine P pour Monsieur Phil F.

Et là, on conclut cette partie gospel, ils ont de belles connexions en beauté, s'il vous plaît, avec les Gate City Singers en 1955 sur la belle Apollo, après ce terrible Rolling the Rock par les Saffron Harmoners. Les Gate City Singers, maintenant, avec encore ces dédicaces de Christine P pour Monsieur Phil F. Oh, que c'est bon, quel vénère ce Phil F.

Oh, c'est terrible ça dans ce Black Condition, ce morceau là, Will Wesley Colby and Broken Legged, City Singers, en passement de la partie duo pan de Black Condition. Ce morceau là, sorti en 1954 sur la belle petit côté exotique à doo-wop, que je repasserai d'ailleurs dans mardi, quand je repasserai Manu dans le Dixie Bob Show mardi, dans la partie un petit peu exotica. Donc il y a énormément de groupes de doo-wop d'ailleurs qui excellaient dans ce style là, un petit peu exotica. Ça c'est une version vocale du Miserlo de Cardinals. Je pense que ça va lui rappeler des souvenirs, donc parce qu'elle l'a écouté pas plus tard que hier, donc je ne dirai pas où, donc dans quelles circonstances. Il s'agit de Sweet Pretty Estate de la Roseraie d'Acid Lair, ce qui écoute Black Condition en ce moment. Donc voici The Cardinals, ici c'est une dédicace spécialement pour Sweet Pretty Estate de la Roseraie d'Acid Lair, Miserlo.

absolument fabuleux ça dans ce Black Connection, les Cardinals avec Mizarlou, l'un de mes morceaux préférés, l'une de mes versions préférées aussi de ce grand classique. On passe maintenant là, toujours à la partie du open de Black Connection, un petit hommage aux Squires. Pourquoi les Squires? Parce que ça, je vais vous en reparler d'eux dans la partie Black Rock du Black Connection qui arrive juste après, parce qu'ils accompagnèrent une dame auquel je vais rendre hommage dans cette partie Black Rock de Black Connection. Voici les Squires avec Doobie Doobie Wop au figurine, ni plus ni moins, Don Dewey et Dewey Harris, alias Don and Dewey. Alors, au début, s'il vous plaît, c'est le 2 de 1955, ça s'appelle Mambo, c'est absolument prodigieux, ça, c'est de suite pour vous dans Black Connection.

Ah, t'as l'Exotica, vraiment le plus total, avec ce titre-là qui fut popularisé à l'époque par les Five Keys, hein, donc voici la version de Squires avec Ling Ting Tong, absolument grandiose, ça, Ling Ting Tong, dans ce Black Connection, donc... Ça date de 56, hein, sur la belle Vita, sur Ling Ting Tong, là, c'était absolument grandiose et extraordinaire, ça. Allez, régale les oreilles, ça, avec ce genre de titre.

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1: La concours, c'est parti du Open de Black Ocean en beauté avec les Squires, c'est Sweet Girl, cette fois-ci donc sorti en 1956 sous leur seul label Vita dans ce Black Connection. Sweet Girl, passons à la partie Black Rock qui arrive juste après. Les Squires, encore notre titre excellent de suite.

0: Magnifique, ça, somptueux. Quel groupe de doo-wop extraordinaire, c'était les Squires avec où figuraient les débuts de Don Dio et dedans, hein, faut rien à dire, mes groupes de doo-wop préférés de tout temps, hein, sans problème, quoi. On passe maintenant la partie Black Rock de Black Condition, des puissants jivers dans cette partie Black Rock de Black Condition, avec cette partie consacrée uniquement aux dames à part l'instrumental, hein, donc même si ce personnage-là accompagnait aussi dames à l'époque, hein, donc cette dame-là, j'avais parlé d'elle plutôt. Bah oui, c'est ce que je trouve du contraire. Ce n'était pas une transe, donc, mais bien une vraie femme, assez belle d'ailleurs, avec une espèce de choucroute sur la tête, une coupe assez balèze. Effie Smith, j'avais parlé d'elle dans la partie jazzy de Black Condition. Je vous avais promis que je vous passerais des morceaux d'elle un peu plus 50s. Elle voici, promis, c'est promis. C'est un titre un petit peu presque exotique, un peu mambo blues, hein. C'est d'ailleurs, ce morceau s'appelle Mambo Blues, sorti en 52, ça, sur la Bercy. À Victor à l'époque, et c'est une dédicace spécialement pour Sweet Pretty Michelle from Mexico, Effie Smith. Ouf, Mambo Blues.
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Là, je suis pas là pour faire du sponsor à l'extrême gauche ni quoi que ce soit, donc la seule voix masculine qu'il y aura donc dans ce Black Coalition, donc c'était la voix que vous entendiez actuellement avec Effie Smith, Sonny Greer qui chante en duo avec elle. Ce morceau que je vous propose d'elle, elle est toute seule, hein. À part les trois autres morceaux que je vous proposerai, elle sera accompagnée par les Squires. Le groupe que je vous ai passé dans la partie duopante de ce Black Connection. En attendant, on retrouve un morceau qui figure parmi mes favoris, sorti en 52 là aussi. Donc c'est absolument grandiose, sa sortie de son label qui s'appelle le label Rhythm and Blues. Là aussi d'ailleurs elle est accompagnée par Johnny Criner. Hein. Oh là, je vais me faire gronder par les féministes. Hein. Donc Rock and Back. Écoutez-moi bien ça, c'est une dédicace spécialement pour Sweet Pretty Asset de la Roseraie. C'est d'ailleurs ce qu'écoute Black Connection, au moins qui avait adoré ce genre de titre, j'en suis persuadé. Mais si sur YouTube, sur TSN, genre, il peut aller bien.

Welcome back, Miss Effie Smith dans ce Black Connection là. Donc, hey, trois petits Jivers bien sympathiques maintenant que je vous propose d'elle, accompagnée par les Squires. Ah oui, c'est absolument gigantesque. Ça sortait en 1955 sur la belle Vita. Le premier morceau, You ought to be ashamed of myself. You ought to be ashamed of yourself plutôt. Ouah, c'est une doudou dédicace spécialement pour mes deux chers adorés que sont Sweet Pretty Triana des Raen et elle aussi à sa merveilleuse, somptueuse et magnifique petite mère. Sweet Pretty Mito des Raen, elle aussi à ta main Joy Pepe with the Effie Smith and the Squires. You ought to be ashamed of yourself. Très bon, c'est fabuleux.

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Ça rappelle certainement quelques souvenirs à certains. Ça figurait ça sur une compilation Rockin' the Blues. Il y avait énormément de morceaux de Willie Higgins. Cette compilation-là, sortie sur le label Relic, il y a déjà quelques années. Donc, et il y avait aussi ces morceaux-là du F.E. Smith, où il était accompagné par les Squires, notamment les deux autres morceaux que je vous propose. Sorti de la même manière en 1955, ça s'appelle Vita. Le prochain, c'est Water, Water, une dédicace spécialement pour Sweet. Pretty Michel from Mexico, Water, Water, Elvis Smith and the Squires.

Alors, ça passe à une petite autre, donc, pour cette partie consacrée à Effie Smith and the Squires, Champagne, les mêmes LM 55 sur la belle Vita, un petit trésor, ça, que je dédicace spécialement pour Sweet Pretty Asset, elle roserait la CDR, ce qu'écoute, mais quand les gens sont officiels, ils supportent la CDR, mais with Miss Effie Smith and the Squires, Champagne.

Campagne, Fils Smith and Squires, fabuleux instrument thème que je vous propose, thème à monsieur dont je vous avais parlé il y a quelques semaines, monsieur Jesse Stone, il y a une quinzaine de jours d'ailleurs, donc j'avais pas eu le temps de passer cet instrumental, je me suis dit, mais thème, je vais le repasser maintenant. Donc, sorti à l'époque sous le nom des Stone Cruisers en 1958, sur la label RCA Victor. Double Wiggle, encore un titre un petit peu exotica dans ce Black Connection, avec sa double dédicace spécialement pour Sweet Pretty Triana des Raen, la dossier Sweet, Sweet Pretty Mito des Raen, et le dossier Tamian Jean Pébis, Miss Jessie Stone as the Stone Stage Cruisers.

Tadpole Wiggle là, avec Stone Stage Cruisers dans ce, dans ce Black Connection là, avec là, derrière la patte, l'empreinte de Monsieur Jesse Stone. Super morceau sorti en 1958 sur la BNRC, super instrumental, un petit peu exotica, il faut le dire. Hein, donc super tout que je vous propose maintenant, sorti en 1954 sur la belle Central par Patty Jerome avec No Mama No Papa. No Mama No Papa, une dédicace spécialement pour Suis-toi, Tim Michel from Mexico. Patty Jerome.

toujours excellent ça, sur la Best Central, 1954, Miss Patty Jerome, dans ce Black Connection là. Une dame qui était une vétéran à l'époque, qui avait démarré sa carrière dans les années 30, hein, s'il vous plaît, à l'époque, c'était notamment accompagnée par le monsieur Louis Armstrong, Ellen Humes, qui avait parfaitement réussi sa carrière en matière de rhythm and blues. Elle a fait d'excellentes choses dans ce style-là, notamment sur le label Dutton. Et voici un extrait que je propose de ce label-là, qui a tombé par terre là aussi, hein, dans ce Black Connection, vraiment. J'adore ce morceau, de Miss Ellen Humes. Sorti sur le label Dutton avec Wooja Makuja. Wooja Makuja, encore une dédicace spécialement pour Sweet Pretty Asset de Rosary Lacy Lavers. Miss Ellen Humes avec Wooja Makuja.

Ouja Makouja, donc en coup c'est le parti Black Rock de Black Connection en beauté, s'il vous plaît, avec après ce grand, très grand morceau de Miss Hélène Humes. C'est pas n'importe quoi ce que je vous propose là pour terminer cette partie très jumping resume and blues, hein, consacrée à ces dames, pas n'importe quelle dame, de grandes, très grandes dames. Comme la dame qui conclut cette partie un peu Jumping Rhythm and Blues de Black Connection, Miss Gloria Lynn, Cool Daddy, absolument grandiose à ce titre-là que je vous propose là. Cool Daddy sorti en 1956, ça s'appelle Amber. Gloria Lynn, des doux dédicaces spécialement pour Sweet Pretty Triana des Reines, elle aussi a Sweet Pretty Mito des Reines, elle aussi a Tamien Job Avis, with Gloria Lynn. Cool Daddy.

On passe à la partie soul de Black Connection. Donc, je vous ai réservé des morceaux de choix dans cette partie soul. Donc, vraiment de super petits, des classiques aussi. Donc, comme le morceau que je vous propose maintenant, sorti donc en 1965 sur le label Soul d'ailleurs. C'était sorti aussi à l'époque sur le label Chess. Donc, Mythical avec Help Me. Dans ce Black Connection. Mythical et Help Me. T'as une dédicace que je fais spécialement pour Sweet Pretty Michelle from Mexico. Mythical. Je vais empêcher cette pub à la con là, donc vous faire chier avec cette merde qui est en train de passer. On a rien à branler de les conneries qu'il raconte. Par contre, mais une mythique au Yabmi, ça, on n'a pas rien à branler.

super morceau de Mythico avec Help Me. Allez, oui, terrible, terrible, terrible. Petit groupe bien sympathique maintenant, c'est parti sur The Bad Condition. C'est les dramatiques, c'est dramatique que l'on retrouve avec ce titre enregistré en 1965 sur le label Wingate, qui était un label de Détroit à l'époque. Les Dramatics avec Bingo. Ouh, c'est une dédicace spécialement pour Sud, pour TSS, leur zone acide. Lorsqu'écoute ma connexion avec Dramatics, Bingo de suite.

qui touche un petit peu Northern Soul dans ce Black Connection là, c'est normal, hein, c'est sorti cette enregistré sur le label Wingate, qui est un des labels phares de ce label là, un peu moins connu maintenant que le label Quint. Quelque part entre Southern et Northern Soul, maintenant le morceau que je vous propose, c'était la même année d'ailleurs, on change pas de label, on reste sur le label Wingate. C'est Al Quint qui a fait d'excellentes choses à l'époque. Al Quint, on le retrouve avec Country Boy. Country Boy, c'est une double dédicace que je fais spécialement pour Sweet Pretty Triana des Raen. Elle aussi a Sweet Pretty Mito des Raen. Elle aussi a Ta Benjo Babies, oui, Mr. Al Quint, Country Boy.

grand hommage maintenant que je relance cette partie sur The Black Connection avec cet artiste donc qui a enregistré des choses somptueuses pour une filiale du label, des labels Motown à l'époque, le label Soul, hein, c'est Monsieur Shorty Long. Qui n'a rien à voir que le Shorty Long, qui était blanc du même nom, qui avait enregistré des choses somptueuses lui aussi sur la belle Chess à la fin des 50s, au début des 60s. On retrouve Monsieur Shorty Long avec le premier morceau que je vous propose, c'est Devil with a Blue Dress On, qui figure parmi les favorites de Mr. Lux Interior. Donc, Devil with a Blue Dress On, une dédicace spécialement pour Suite Prêté Triana des Ranel aussi, et Suite Prêté Mito des Ranel aussi, Dr. Angel Bobbies, Mr. Shorty Long en 1964, sur la belle Soul, Devil with a Blue Dress On.

Ah, j'aurais peut-être pas le temps de passer tous les morceaux que j'avais que je voulais consacrer à Shorty Long, donc mais la B-side de ce morceau là qui est absolument somptueux aussi, c'est dans la même veine, hein, je vous le propose de suite en 1964 sur le label Soul. Voici Mister Shorty Long avec ce très très très grand titre que je vous propose. Allez, devinez ce que c'est. Et une dédicace spécialement pour aussi toi, Michel From Mexico.

épisode de Monsieur Shorty Long avec son titre en 1966 sur le label Soul, et elle a fait une filiale du label Motown à l'époque, pas n'importe quoi, ça c'est le morceau que je vous propose. Allez, c'est Function at the Junction, voilà, c'est absolument grandiose ça, ce que je vous propose dans ce Black Connection là. Un grand, grand monsieur, pas forcément les artistes les plus connus de la Motown, mais pas non plus le plus mauvais, hein. loin de là quand on écoute ce genre de morceaux. Avec cette doux dédicace spécialement pour Sweet Pretty Triana des R.A.N. et aussi à Sweet Pretty Mito des R.A.N. de Santa Man Drop a Beast with Miss Shorty Long. Mister Shorty Long.

Bien, Connection, c'est fini pour cette fois-ci. On reparlera de Shorty Long la semaine prochaine, c'est promis. Donc, j'essaierai d'arriver un petit peu à l'heure. Donc, il y aura un petit peu moins de débordement parce que les bébés dinosaures ne sont pas encore en vacances, apparemment. Donc, l'ami Croon de la Forêt des Ténèbres, lui, il l'est, heureusement d'ailleurs. Donc, jusqu'à la fin du mois. Donc, il sera de retour au mois de septembre. Je fais les émissions longues, comme l'émission d'ailleurs, où j'ai fait un peu plus de 5 heures d'émission d'ailleurs, quand j'ai remplacé l'ami Manu du Dixie Bob Show. Je serai à nouveau là, donc le 14 juillet, mardi, pour remplacer Manu avec des choses un peu différentes que je vous proposerai, comme vous avez pu vous en rendre compte mardi dernier. Je cède la parole donc à Sylvain et puis à Tommy Boyd pour les bébés dinosaures, l'émission des 70s. Et à la semaine prochaine à partir de 18h30 sur Canal Sud 92. Merci pour votre écoute. N'oubliez pas demain à partir de 14h la rediff des bébés, des bébés dinosaures, ce sera à partir de 15h si mes souvenirs sont bons, hein. Ou 15h30, oui. C'est les anciens horaires de Black Connection. La rediff de Black Connection sera de 14h à 15h30, par contre, quoi. Voilà. Bref. On s'en branle. Donc, à la semaine prochaine. Bonne semaine à tous et à toutes. Et portez-vous bien. Et à mardi pour les amateurs du Dixie Bob Show. Ciao!

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0: Ah, quand même. Quand même. Alors ça, c'est la balance des bébés dinosaures, vous voyez. Donc Tommy Boy reprend sa langue natale pour nous raconter des blagues. Hein. Là, il raconte des blagues, en fait. Quoi.
1: Elle était bonne.
0: Elle était pas mal. Et moi, comme ça me permet de baisser le volume de son micro, parce que je ne voudrais pas que tous les auditeurs, et moi y compris, perdions nos tympans ce soir, même si les notes sont déjà quand même bien abîmées.
1: C'était pas pour les oreilles des oisillons non plus. Hein.
0: Ah non, non, bah c'est une blague à Tommy Boy. Hein. J'espère que vous n'avez pas été offusqué par les terribles grossièretés qu'il a proférées à l'instant dans le langage des dinosaures. Donc, Baby Dinosaur, votre émission animalière et éventuellement musicale des 70s. Alors, la semaine prochaine, moi je suis pas là.
1: Et moi non plus.
0: La semaine d'après non plus.
1: Et non.
0: Donc, il y aura un petit break.
1: D'après, ouais, voilà, c'est ça. Après, le 2 août. Je devrais faire un petit passage.
0: Ah, je crois que je ne serai pas là non plus.
1: Ouais. Bon, alors il y aura du Deep Purple.
0: voilà. Mais il y en a une fin juillet peut-être pourrais.
1: Tu sais que Deep Purple a sorti un nouvel album.
0: Oh, bah tu sais, ça ne m'étonne pas. Ils sont incroyables. Hein. C'est un peu comme les Rolling Stones.
1: Voilà.
0: Quoi,
1: hein.
0: On se demande, mais quand est-ce qu'ils vont arrêter quoi. Ouais. Bon. Et voilà. Et ben, les Baby Dinosaures, vous aurez droit donc certainement. À du Deep Purple de l'année 2026. Je ferai en sorte de ne pas être là.
1: Alors, en fait, nous sommes le 12 juillet. La prochaine émission qui n'aura pas lieu, ce sera le 19 juillet. Le 26 juillet.
0: Et ouais, le 26 juillet, je pense que je ne serai pas là.
1: Être,
0: et voilà, du coup, la suivante, c'est le 2 août.
1: Ah, et le suivant,
0: merde,
1: c'est le 2 août.
0: Je ne serai pas là non plus.
1: Le 2 août, je devrais être. Et avec un peu de chance, le 9 août aussi.
0: Le 9 août, c'est possible que je sois là.
1: Après le 16 août, il y a de fortes chances.
0: Ah ouais, non, mais là, tu sais, même les auditeurs ne se projettent pas aussi loin.
1: Et le 20.
0: Oui, là, c'est
1: le voilà, 25 bon. Août, je ne sais plus.
0: Mais on espère bien être là le 14 août 2037.
1: Le 23 août, qu'est-ce que je raconte le 23 bon. Août. Le 23 août, peut-être, ouais, peut-être. J'ai un avion à prendre le 24, donc.
0: Alors.
1: La veille, je serai à Toulouse.
0: 1981, le premier album. Mais alors avec un guitariste que je connais bien. C'est pas ça que t'as prévu de passer.
1: C'est ça que j'ai prévu de passer, mais c'est pas du tout le premier album des Goudrats.
0: J'ai pas dit ça. J'ai le premier album de l'émission, évidemment.
1: Le premier morceau de l'émission.
0: Premier morceau.
1: C'est oui l'album Great American Music, alors qu'il doit être, je sais pas.
0: 1981 même.
1: Ouais, 1981, donc ça doit être le 10e album des Goudrats ou un truc comme ça. Ou peut-être un peu moins parce qu'ils ont toujours eu des ennuis avec leur compagnie de disques, malheureusement. Y compris un album qui a été entièrement perdu, semble-t-il. Il l'avait fait, il a été refusé, puis les bandes se sont perdues. Et on va se passer un morceau dont le titre est bien, en tout cas pour commencer l'émission, ça s'appelle Rock and Roll Point of View.
0: Tu n'as absolument rien dit sur le lead guitariste de cette formation des Goudrats, parce que j'imagine qu'il n'était pas là au début. Hein.
1: Alors, effectivement, dis-moi quelque chose, parce que je ne le connais pas bien celui-là. Alors, c'était un groupe de New York, les Goudrats, et les gens qui étaient l'âme du groupe, c'était les frères Marcello,
0: voilà.
1: Pepi et je ne sais plus quoi, Mickey ou chose comme.
0: Joe Franco, il a une tête aussi. Il y avait Pepi et Mickey.
1: Joe Franco,
0: il a une tête à avoir été là aussi.
1: C'est le batteur, non?
0: Oui.
1: Et puis, effectivement, là, il y a un bassiste qui n'y était pas au début, je suis sûr, qui s'appelle Tyler quelque chose.
0: Schuller Deal. Et le guitariste s'appelle Bruce Kulick.
1: Ah, c'est Bruce Kulick. Ah ben oui, bien sûr, tu connais bien en tant que fan de Kiss.
0: Ouais, évidemment. Et on voit qu'il n'était toujours pas dans Kiss à cette époque-là. Mm. C'est logique, car il avait sa moustache. Mm. Quand il est arrivé dans Kiss, ils lui ont dit « Tu rases ta moustache immédiatement. Il n'est pas question qu'il y ait un membre de Kiss qui ait une moustache.
1: » C'est-à-dire que pour maquiller la moustache, c'est un peu difficile.
0: Ah, ils étaient déjà démaquillés quand Bruce Kulick est arrivé. C'était pas... je serais infoutu de te dire sur quel album, il faut que je révise. Il faut dire aussi que la période Bruce Kulick, qui est quand même resté assez longtemps guitariste de Kiss, n'est pas la meilleure du groupe. Hein. Voilà. Et puis, c'est pas lui qui a remplacé Ace Frehley. Il y a eu plusieurs remplaçants avant qu'il n'arrive. Des remplaçants éphémères, d'ailleurs, qui ne restaient pas très longtemps. Bref. Donc les Goudrats en 1981 avec Bruce Kulick à la guitare et le morceau s'appelle
1: Rock and Roll Point of View.

0: Ouais, voilà, les Good Rats, donc, bon, l'honnête, rock'n'roll, années 80, quoi.
1: Ouais, avec quand même toujours un petit peu la touche des Good Rats, mais atténuée, hélas.
0: Le son était très propre, quand même.
1: Voilà, oui.
0: Eh bien.
1: Avec des espèces de glapissements que j'aime tant chez Pepi Marcello.
0: Ah, là, on va plonger dans les 70s profondes avec Black Sabbath. Petit clin d'œil à Luc, d'ailleurs, qui, à force de fréquenter les pubs de Birmingham, est devenu un fan de Black Sabbath inconditionnel. Et donc, on va s'écouter Fairies Wear Boots, un morceau assez connu de Black Sabbath, dans une version que peut-être on n'a pas encore passée, c'est celle du live à Paris en 70 ou à l'Olympia. Alors, attention. Il paraît que ce live à l'Olympia est sorti sous plein de formes, souvent pirate et sous différents titres. Il paraît que parfois, sous le nom de live à l'Olympia, vous avez un live qui était enregistré à Bruxelles sur la même tournée. Donc, c'est peut-être à Paris ou peut-être à Bruxelles, mais en tout cas, c'est les Black Sabbath avec le morceau Fairies Wear Boots dont on s'écoutera une reprise tout à l'heure.

0: very much, it's all from Black Sabbath, thank you.
1: Pas mal le son, hein.
2: Oui, oui, oui. On entend bien tout, là. C'est en forme ce soir-là.
1: Oui, oui.
2: Et la voix sort bien.
1: Voilà. C'est, par exemple, une des différences avec la version studio, c'est que la version studio se termine par un fade-out, un long fade-out.
2: Mm.
1: Et là, évidemment, ils font un petit final. Et très bon morceau, et très rigolo d'ailleurs. Hein. Tu sais, l'origine, je crois, c'était des mecs qui se moquaient de. Ça devait être Geezer Butler qui portait des bottes. Des longues bottes, et il avait dû se faire traiter de PD, Ferry.
2: Mm.
1: Et alors, tu as cette chanson qui est un peu différente. Si tu l'écoutes au premier degré, c'est un mec qui a tellement fumé qu'il voit des lutins qui portent des bottes.
2: Oui.
1: À la fin, le docteur lui dit tu vas trop loin parce que tu n'arrêtes pas de t'envoyer en l'air et de fumer, tu fais que ça. Et donc, on peut imaginer qu'il voit des lutins qui portent des bottes, parce que les paroles ne disent pas grand-chose de plus que ça. Mais évidemment, Ferry, ça peut être des lutins, ou ça peut être une insulte pour les gens qui sont homosexuels. Bref, Black Sabbath, avec leur sens de l'humour, pas toujours en évidence, mais là, c'est plutôt un truc assez humoristique. On va s'écouter un morceau qui s'appelle Rock'n'Roll Band.
2: Oui.
1: Alors, je te rassure, bon. C'est pas celui de Boston.
2: Il y en a sûrement d'autres qui étaient.
1: Il y en a plein d'autres. Et celui-là est encore différent de tous. C'est par un groupe qui s'appelait Brother Love. Et ça se trouve sur le volume 21 des compiles Brown Acid.
2: Ah,
1: c'est sorti.
2: Quel acharnement, quelle longévité, voilà. Cette série.
1: Le 22 est en train de sortir. Hein.
2: C'est fou.
1: Ouais. Il se trouve que j'ai piraté le 21. Voilà. Donc. C'est sorti en 1970, un single, et j'ai complètement oublié d'où sortent les Brother Love, mais enfin c'était un de ces groupes obscurs que la série de compiles Brown Acid a le génie de nous retrouver et de nous faire écouter pour notre plus grand plaisir.

0: À l'intro, un petit côté, oups, petit côté satisfaction, un petit côté estonien.
1: Ouais, oui, c'est vrai. Ton, ton, ton, ton, ton.
0: Mais ça un peu, mais avec un son fuzz étonnant.
1: Oui, et puis alors, des paroles assez rigolotes, expliquant, voilà, je m'en vais à New Orleans, je suis à pied, ma valise est lourde, mais je vais être dans un rock'n'roll band et j'aurai une limousine et des Cajun Queens.
0: Le rêve de tous les groupes débutants. Eh bien, on va s'écouter là aussi un truc totalement obscur et des 70s, mais français. Le Rob Joe Star Band.
1: Ah ouais.
0: Groupe basé autour de Montpellier avec plusieurs sudistes qui n'a enregistré qu'un album, ce qui est déjà pas mal finalement, mais qui a très peu tourné, qui a joué essentiellement dans le sud de la France, qui bizarrement, bizarrement, ou peut-être à cause de leur musique qui est quand même très particulière, se sont fait une réputation des décennies plus tard, puisqu'on les retrouvait sur une compilation dédiée au proto-punk. Il y a quelques années, et là Born Bad a réédité l'album avec des notes de pochette de notre collègue digger Laurent Bigot, mais en anglais, des notes de pochette. Donc, c'est dire que ça s'adresse peut-être à un public international. Les gens s'intéressent au Rob Joe Star Band dont personne n'a jamais entendu parler.

qui, je pense, ne circule plus beaucoup de nos jours. Donc, réédition tout à fait judicieuse. Le premier morceau de cet album, j'aurais mis le titre parce que j'ai du mal à me le mettre dans la tête. I Call on One's Muse, le Rob Joestar Band.

0: Voilà, sur ce morceau, on a bien le mélange un peu Velvet, Stooges, plus Zigougou électronique, assez inclassable.
1: Effectivement.
0: On pourrait dire que ouais, c'est au Queen ou ce genre de choses, mais non, c'est quand même des Zigougou très particuliers. Bref, c'était le Rob Joe Star Band, groupe français, donc. Obscur, mais qui revient dans les bacs grâce à cette réédition de leur unique album paru en 1974 par Born Bad. C'est une réédition qui date de quelques années.
1: Bien, et bien écoute, un peu de Lynyrd Skynyrd, un morceau qui est un peu long d'ailleurs, même si à l'origine il est sorti en 45 tours, en face B de 45 tours. Il s'appelle Take Your Time.
0: Ah bah, c'est pour ça qu'il est long.
1: Voilà, hein, c'est pour ça qu'il est long. Et c'était, ça a été successivement la phase B de Don't Ask Me No Question et de Sweet Home Alabama, je crois, un truc comme ça. Donc c'est deux morceaux de l'album Second Helping, en tout cas.

0: Lynyrd Skynyrd donc.
1: Take your time, un morceau assez calme, mais quand même avec tout un tas de solos vitaminés.
0: Oui. Un solo de guitare bien corrosif le moment là. Et bien des parties de guitare surprenantes, on va s'en entendre encore là, mais dans un autre registre. Avec Captain Beefheart.
1: Oula.
0: Et oui. En 68, avec sa première incarnation du Magic Band, enregistré à la BBC, c'est toujours ce fameux album Captain Beefheart and his Magic Band, Broadcast from London and Bremen, 1968-1972. Il n'y a que 4 morceaux enregistrés à Bremen en 1972. Les autres sont enregistrés pour la BBC, mais à 2 dates différentes. Là. Alors là, le morceau qu'on s'est écouté, qui s'appelle Trust Us, a été enregistré le 6 mai 1968, me semble-t-il. Et donc c'est un morceau un petit peu long là aussi, avec des arabesques de guitare relativement contrôlées quand même et assez hypnotique. Le Captain Beefheart, là, alors c'est toujours sur ce label. Alors, le nom n'est pas très clair. Ce serait 1960s Records Limited, mais il y a aussi le nom Rhythm and Blues. Alors je ne sais pas si l'un est une subdivision de l'autre. Mais bref, c'est ce label qui réédite des morceaux enregistrés lors d'émissions de radio des années 60 et début 70. Car elles ne sont plus... elles sont libres de droit. Elles sont tombées dans le domaine public. Ce dont ils se vantent. Je le rappelle à chaque fois parce que ça me fait trop marrer quoi, le petit quand ils disent « Cette compilation n'a été faite... » C'est une compilation de morceaux... passé à la radio, qui sont tombés dans le domaine public, n'a pas été autorisé par les musiciens ou leur management. Mais bon, je pense que tous les fans de Captain Beefheart en sont ravis en tout cas. Donc le morceau Trust Us, enregistré en 68 pour la BBC par Captain Beefheart and his Magic Band. Et alors, il ne faut pas que je me trompe de platine, ça va être par là. 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

0: Et c'est reparti. Trust Us, donc Captain Beefheart and his Magic Band en 68 à la BBC.
1: Eh bien, on va s'écouter un 45 tours pourri. Alors, pas d'originalité ce soir, c'est un Jacques Dutronc qui s'appelle Le Responsable. Peut-être pas son morceau le plus connu.
0: Non, voilà. Ça ne me dit rien.
1: 69. Car, bien sûr, nous respectons la période 70 qui commence en 68 et qui se termine en 76.
0: Je te rappelle que tu as passé un album de 1981.
1: Oui, mais le groupe avait commencé avant.
0: Jacques Dutronc, donc.

0: Jacques Dutronc, il y a un petit côté encore Stones, là, je trouve, dans le
1: Ah.
0: riff.
1: Enfin, c'est un riff
0: Toujours
1: qui fait assez
0: pareil.
1: passe-partout, hein. Oui, c'est ça.
0: Ouais, bon, bref. Voilà, un morceau dont je ne me rappelle plus, en tout cas, que je pense n'avoir jamais entendu.
1: Moi non plus, c'est pas vraiment des morceaux connus de Dutronc. Alors c'est un 45 tours bien pourri, hein. Les auditeurs ont pu entendre
0: Voilà,
1: les
0: je
1: multiples
0: peux même
1: craquements.
0: monter un petit peu. Ah, ça fait du bien des fois
1: Voilà,
0: d'entendre des
1: ah, du
0: craquements.
1: vrai vinyle. Hein.
0: Voilà.
1: Voilà.
0: Eh bien, j'ai moi aussi ma bizarrerie française avec un petit morceau de Jean-Jacques Perret.
1: Jean-Jacques Perret.
0: Jean-Jacques Perret.
1: C'est pas un cousin de Pierre, hein, je suppose.
0: Non, c'est PE2REY en plus. C'est un précurseur de la musique électronique, monsieur. Parti aux États-Unis en 59, ami de Robert Moog. Il a expérimenté les premiers synthétiseurs Moog, ami de Gershon Kingsley.
1: Ah, Popcorn.
0: Popcorn, c'est pas rien quand même. Ami aussi de George Genie, qui était un génie sans doute, puisqu'il a inventé l'ondioline, ancêtre du synthétiseur. Qui n'a pas laissé de grandes traces dans l'histoire de la musique. Mais bon, quand même. Et donc, notre ami Jean-Jacques Perret a sorti une flopée d'albums. Le premier, c'était en 58, et le dernier en 2015. Je ne les ai pas comptés, hein, mais il y en a des dizaines et des dizaines. Et on retrouve certains de ses morceaux sur des compiles, comme par exemple celle qui s'appelait The Atomic Café, French Cuts. Et après, il y avait un sous-titre, je ne me rappelle plus. Je ne l'ai pas noté. C'est sur cette compile que j'ai découvert ce morceau qui s'appelle Eva. Alors Eva comme un acronyme, je sais plus ce que ça veut dire. C'est pareil, ça, je l'avais vu.
1: Extravéhiculaire activité peut-être.
0: Un truc du genre.
1: Mais c'est quand les cosmonautes font des sorties dans l'espace.
0: Voilà, ça va ça.
1: C'est des
0: ça.
1: EVA.
0: Et c'est sorti sur son album Mood Indigo en 1970. Donc un peu de musique électronique. C'est rare, mais il y a la guitare aussi, hein, t'inquiète pas. Hein. Jean-Jacques Perret donc. Eva.

0: Ah, il a fallu le temps qu'on se repose sur la planète Terre. C'était donc Jean-Jacques Perret avec Eva sur l'album Mood Indigo 1970. Une bonne déchirade de guitare à la fin. Et pas mal de zigouigoui, mais un petit peu plus contrôlé que ceux du Rob Joe Star Band, il faut le dire.
1: Ah oui, oui, on sent que là, il fait de la musique avec les bruits électroniques. Eh bien, écoute, on va s'écouter un petit peu de Kathy MacDonald, qui n'était pas la femme de Country Joe MacDonald. C'est-à-dire que la femme de Country Joe MacDonald s'appelle aussi Kathy MacDonald, mais c'est pas la même. C'est celle qui a failli être Janis Joplin. Elle avait été convoquée pour une audition pour y chercher une chanteuse pour Big Brother and the Holding Company. Et puis quand elle est arrivée, elle était Vancouver à San Francisco. Donc ça lui a pris un petit moment pour arriver. Quand elle est arrivée, on lui a dit « Ah ben, c'était pas la peine de venir, on a déjà trouvé la personne qu'il faut. » Clac.
0: Dur.
1: Ouais, très dur. Et en fait, elle avait une voix qui ressemblait pas mal. Et donc ensuite, toute sa carrière, elle a été comparée à Janis Joplin, ça a énervé, mais bon. Donc voici un morceau tiré de son album « Insane Asylum », qui est peut-être le seul, enfin le principal qu'elle ait fait à l'époque. C'était en 1974. Un peu plus tard, donc. Et c'est une reprise de Neil Young, Down to the Wire, un morceau que Neil Young avait écrit à l'époque du Buffalo Springfield.

0: elle avait une belle voix, oui. Peut-être pas la personnalité explosive de Janis Joplin. Mais...
1: Ah non, oui. Et d'ailleurs, alors, quelques années plus tard, elle a fini par être chanteuse du Big Brother and Holding Company, à une époque où tout le monde s'en foutait, quoi.
0: C'est... Ah, dommage, mais bon, quand même, c'était sa revanche, en quelque sorte. D'accord. Et bien maintenant, une petite rubrique. Ça va être par là.

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1: La petite rubrique Dig It qui rend hommage à l'émission et au fanzine du même nom, drivé par Gilda, qui a une émission qui a sévi de longues années sur Canal Sud et à laquelle on participait et qui, ma foi, était quand même la meilleure émission rock'n'roll de France et du monde, peut-être même rock'n'roll, garage, punk, power pop, underground, quoi, quand même. Hein. Et que, ma foi, tout le monde regrette. Hein. Et donc on s'écoute des disques ou des groupes qui auraient pu passer dans des guides, qui sont passés dans des guides. Et là, j'ai regardé récemment le programme du festival Binic, festival qui existe depuis quand même pas mal d'années maintenant, et qui est un festival, disons, garage, parfois blues aussi un peu, mais blues trash ou blues underground, hein, et qui, cette année, présente... tout un tas de groupes, bien sûr. Alors, j'ai de là à y aller tous les ans. Hein. C'est un Breton, il repartait sur ses terres bretonnes, en amenant souvent des potes de Toulouse. Là. Et il adorait ce festival. Et au programme, il y a les Datsuns.
2: Ah, oui.
1: Qu'on passait souvent.
2: J'ai vu qu'ils tournaient, là. C'est...
1: Incroyable, ils existent toujours.
2: Ils passent dans le festival Relâche aussi.
1: Voilà. Bon, le premier album était vraiment génial, on l'avait passé à Dig It très régulièrement. Dès le deuxième, c'est un peu moins bien quand même. Il y a aussi les Soledad Brothers.
2: Ça, c'est oui, mais pareil, ils passent à Bordeaux aussi.
1: Ah bah tu vois, ils sont tous, c'est les survivants.
2: Bah, tant qu'ils sont là, ils font un petit tour. Donc les Soledad Brothers, je sais que c'est le 29 juillet à Bordeaux. Et les Datsuns, c'est bientôt. Pour les Bordelais qui nous écoutent, regardez le programme du festival Relâche, organisé par Allez les Filles.
1: Je ne sais pas ce qu'ils sont devenus, ces deux-là, je n'ai pas réécouté leur production récente. Par contre, il y a aussi les Movie Star Junkies qui viennent de sortir un album, qui est aussi un groupe fétiche de Dig It. Et j'ai écouté le dernier Movie Star Junkies, oui. Plutôt pas mal, hein. Tout à fait dans l'esprit des précédents. C'est un nouveau line-up depuis quelques années, ils sont reformés avec quelques changements de personnel, mais c'est toujours aussi bien. Et puis, le groupe qu'on va s'écouter ce soir, les Cosmic Psychos. Incroyable, eux aussi sont toujours là. Après, tous les autres groupes. Et il y en a peut-être une trentaine en tout, je n'en connais aucun. C'est un peu désespérant.
2: Ah, il faudrait que tu ailles à Binic pour les découvrir.
1: C'est ça, j'ai écouté 2-3 trucs australiens, c'est un peu post-punk, voire punk hardcore un peu, c'est pas mon truc. Quoi. Mais bon, j'ai toute une liste de groupes à explorer, effectivement. Mais nous, on va revenir au Cosmic Psychos. Un trio australien, des authentiques paysans qui vantaient notamment leur tracteur, qui avait un album appelé Down on the Farm, qui posait souvent sur les pochettes avec leur fusil à la main, qui avaient l'habitude de se déculoter sur scène. Alors ici d'ici, Angus Young se déculottait, mais là c'était les trois qui se déculottaient en même temps, c'était quand même vachement mieux.
2: Oui, d'accord.
1: Et qui faisait une espèce de, enfin une musique quand même très brute de décoffrage, on va dire, avec une guitare wah-wah assez furieuse, un bassiste chanteur qui est toujours dans le groupe, hein, qui avait un son de basse fuzz souvent très saturé, quoi, et un batteur monstrueux. Le batteur n'est plus là, le guitariste est mort en 2006, je crois. Et alors le boss qui est toujours là, qui est chanteur-bassiste, là, Ross Knight avait pensé arrêter le groupe, mais il a vu que les fans étaient désespérés, et puis il a demandé son avis, leur avis aux enfants du guitariste décédé, et qui lui ont dit, vas-y, continue. Alors il a embauché un gars qui jouait dans les Onias, Mad Maka, le redoutable Mad Maka, qui était aussi un fan du gros son et de la wah-wah. Et ils continuent tous les deux avec un nouveau batteur. Là. Ils continuent à sortir des disques. Alors moi, je les ai abandonnés vers 2009. Donc on va s'écouter un extrait du dernier album que j'ai acheté des Cosmic Psychos, qui s'appelait Glorious Bastards, avec une orthographe australienne, j'imagine.
2: Oh, inspiré peut-être du film de Tarantino. Inglorious Bastards, s'écrivait comme ça.
1: Mais là, il écrit Barstads.
2: Ouais, ah oui, Barstads. Oui.
1: B-A-R-S-T-E-D-S. Il est peut-être un peu dyslexique, notre ami... Ross Knight et Glorious avec IUS.
2: Ou alors il veut dire que qu'il passe beaucoup de temps dans les bars.
1: Alors c'est quand même une de leurs obsessions. D'ailleurs, le dernier album que j'ai écouté, qui est plutôt, enfin j'ai écouté un morceau parce qu'il n'y en a qu'un sur Bandcamp. s'appelle I Really Like Beer. C'est qui est une profession de foi. Et là, le morceau qu'on va s'écouter, donc, qui est sur un album sorti un petit peu avant, donc vers 2009, je crois, mais il faudra vérifier la date. On va s'écouter le morceau Nice Day to Go to the Pub. Il y a aussi un titre sur cet album, c'est New Chillas on Motorbikes Drinking Beer. C'est une de leurs obsessions. Voilà. Il y en a un autre qui s'appelle Hate, Drunkness, Vandalism, Demolition. Bon, les Cosmic Psychos, c'est un groupe assez unique et qu'on a vu au Bikini, c'est un souvenir mémorable. Et donc, je suis content qu'ils soient toujours là et qu'ils fassent toujours exactement le même genre de musique. Et là, on s'écoute donc à la fin des années 2000 avec le morceau Nice Day to Go to the Pub, les Cosmic Psychos.

0: Il y a plus que ça dans la parole. Si t'écoutes au casque, hein, on entend une voix féminine qui se plaint et qui crie et qui dit I don't love you anymore. Et puis à la fin, tu entends le mec qui dit Get in the car. Visiblement, tout le monde ne pense pas que ce soit une bonne idée d'aller au pub.
1: oui. Nice day to go to the pub, en tout cas. Les Cosmic Psychos n'ont pas varié de iota. Sur ce thème-là, comme sur leur style musical.
0: Voilà, eh ben, écoute, on va s'écouter un groupe de glam rock italien plutôt contemporain qui s'appelle Giuda, que tu nous avais fait découvrir. Oui, c'est toi qui m'avais parlé de Giuda la première fois.
1: Ah, c'est possible.
0: Années. Ça s'écrit G-I-U-D-A.
1: Oui. Hein, voilà. Mais c'est Gilda qui m'avait fait découvrir Giuda, en tout cas.
0: C'est Gilda qui m'avait fait découvrir Giuda, d'accord. Ouais. Il y avait juste, ils se sont trompés d'une lettre, ils ont mis un U à la place du L. Et...
1: c'est ça.
0: Et donc c'est un single de 2024 qui s'appelle It's Not About the Money, mais si je le passe, c'est parce qu'il est dans la compile qui est sortie tout récemment, qui est gratos sur Internet, consacrée au festival Punk Rock Raduno numéro 9, qui va se dérouler la semaine prochaine à Bergame en Italie, avec même alors le mercredi. Une sorte de mise en bouche à l'aéroport de Bergame, qui est bien relié à Toulouse en particulier par des vols low cost.
1: On compte sur toi pour y aller.
0: Bref, autre chose à faire, trop pris d'avion là déjà. Mais pour ceux que ça intéresse, en fait, c'est peut-être un peu tard pour prendre le billet parce que les prix montent. Mais en tout cas, mercredi, Kepigouli jouera à l'aéroport de Bergame avec deux autres groupes. Et dans la zone réservée aux passagers, quoi. Tu peux pas y arriver comme ça si t'as pas un avion à prendre ou si tu descends pas d'un avion. Je suppose que ce sera plutôt des gens qui descendront de l'avion pour venir au festival, qui s'arrêteront pour écouter les musiciens. En tout cas, ça continue jusqu'à samedi soir et même dimanche. Et samedi soir, Kepigouli rejoue et puis tout un tas d'autres groupes comme les Pansy Divisions ou les Queers.
1: Oh, c'est des vétérans, ça aussi.
0: Oui, bien sûr. Et puis, il y a aussi tout un tas de groupes nouveaux. Et puis, il y a des groupes italiens, dont Giuda. On va s'écouter It's Not About the Money.

0: Judah, it's not about money. Je vous rappelle que c'est un groupe italien.
1: Et bien, un autre groupe contemporain, les Glitter Wizards, qu'on a déjà écouté. Une de leurs spécialités, c'est de faire des reprises et de les mettre sur leur bandcamp, mais uniquement en téléchargeable en numérique. Ils ont repris Black Knight, par exemple, d'un groupe qui, paraît-il, a encore sorti un nouvel album.
0: Et ouais.
1: Qui peut-être aurait dû s'arrêter il y a quelques décennies, mais bon. Et ils ont repris Race with the Devil aussi. Et là, et ben on va se les écouter reprenant Fear is Wear Boots. Donc c'est un groupe plutôt glam, mais qui a quand même de grosses influences 70s. Et là, donc c'est cette reprise de Black Sabbath, alors à téléchargeable sur leur site Bandcamp. Il y a aussi, ils ont un album ou deux, je sais plus, ou de 45 tours. Il y a d'autres choses sur Bandcamp. Mais ces morceaux-là ne sont disponibles nulle part ailleurs, semble-t-il. C'était en 2020 qu'ils ont sorti cette version de Fairies Wear Boots, qui commence assez fidèle à l'original, mais qui après part vers un truc un peu stoner psychédélique, très très bizarroïde et très planant. Un peu la Queen quelque part, un peu égyptéqué, quoi. Les Glitter Wizards, donc, avec Fairies Wear Boots.

Fairies Wear Boots, la version des Glitter Wizards, un groupe qui a évidemment beaucoup de talons. voilà. Et donc, formé à San Francisco en 2011 et très présent sur Bandcamp, tout ça. Vous pouvez aller trouver pas mal de leurs productions sur Internet. Eh bien, il est temps de passer le jingle de la mort qui tue, que vous connaissez tous bien. Voilà. Et donc, comme on parle jamais sur le jingle de la rubrique fromage de chèvre, on va le faire quand même. Et on rappelle que nous sommes le 12 juillet, qu'il est bientôt 23h, que les bébés dinosaures sont une émission qui se déroule en principe de 21h30 à 23h en direct sur les 92.2 MHz de Canal Sud et aussi sont disponibles partout dans le monde grâce à la magie internet. En particulier sur le site internet de Canal Sud www.canalsud.net ou sur les bons distributeurs de contenu radiophonique sur le web. Et puis on peut aussi nous écouter en rediffusion sur les 92.2 MHz ou par la diffusion en direct sur internet les lundis 8 jours après l'émission d'origine, donc ce sera le 20 juillet en fait dans le cadre de cette émission-ci. De 15h30 à 17h. Sauf que, bien sûr, probablement, je sais même pas, mais peut-être que si vous écoutez la rediffusion, vous m'entendez parler là parce que la rediffusion est limitée à 1h30. L'émission d'origine a tendance à prendre ses aises puisque nous sommes tard le soir et qu'il n'y a personne après nous. Sinon, vous pouvez retrouver tous ces détails et bien d'autres sur le site de Canal Sud, hein, www.canalsud.net. Et sur le page Facebook des bébés dinosaures, les bébés dinosaures, vous cherchez ça sur Facebook et ça vous donne des liens vers les pages de l'émission. Que dois-je dire encore? Eh bien, c'est la rubrique fromage de chèvre, donc c'est la rubrique plus ou moins musique traditionnelle, country, blues, etc. On va se passer un petit peu de Shell. Donc Sylvain nous quitte, il est parti pour les vacances, il reviendra en août. Shel Silverstein, songwriter américain qui a écrit pour beaucoup de gens et dans beaucoup de registres, aussi bien Loretta Lynn que Dr. Hook ou Marianne Faithfull. Marianne Faithfull a repris en fait un titre que chantait Dr. Hook, The Ballad of Lucy Jordan. On va s'écouter un de ses morceaux à lui sur un album qui s'appelle A Boy Named Sue et le morceau s'appelle Alimony, c'est-à-dire les paiements qu'on doit faire quand on divorce et ça peut être rude apparemment.

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1: Alimony par Shel Silverstein, qui explique combien il doit payer cher ses erreurs matrimoniales. Donc, on vous passe maintenant à la nouvelle rubrique des bébés dinosaures, une petite rubrique d'actualité pour ceux qui nous écoutent en direct et pour ceux qui nous écoutent sur le MP3, qui est toujours téléchargeable sur, qui sera bientôt téléchargeable sur le site de Canal Sud. C'est l'été. C'est l'été, donc les concerts toulousains, c'est assez calme quand même, faut le dire. On a choisi les trucs. Les festivals, on vous en a parlé un petit peu tout à l'heure, que ce soit dans l'Italie du Nord ou dans la Bretagne, c'est un peu loin. Il y a des trucs de rock, de rockabilly qui se passent, plus dans le Gers ou dans les Hautes-Pyrénées. Vous serez obligé de chercher un peu car j'ai pas pris de notes. À Toulouse, en tout cas, il n'y a rien mardi, mercredi, lundi qui viennent. Le jeudi 16, il commence à y avoir des choses. Il y a notre ami Jérôme Sage qui, avec son son bien à lui, un peu one man band, va nous faire de la musique d'avant Internet, paraît-il. Ce sera au Ravelin, jeudi soir, à partir de 20h. Et il y a une première partie, Gaspard Leventre. Gaspard Leventre, c'est du Hard Karaoke Wave. Ne me demandez pas ce que c'est que le Hard Karaoke Wave. Enfin bref, c'est l'été, on se repose. Au Bistrot du Coin, il y a un groupe qui fait des covers, des reprises. Il s'appelle Velvet Faubourg. On peut espérer qu'ils font des reprises Velvet Underground, mais j'ai pas vérifié. Des gens un peu plus sérieux, ils ont leur propre site internet très propre avec plein de vidéos, de chansons et de choses comme ça. Ça s'appelle Peur Panique. Peur Panique, mais panique écrit à l'anglaise, P-A-N-I-C. C'est un son un peu années 1980 ou grunge, hein. C'est bien fichu, hein. C'est apparemment un groupe toulousain aussi. Ça passe au Little O'Clock à 20h. Prix libre, précise l'annonce. Alors vendredi 17, il y aura un peu plus de choses, mais je ne sais pas si ça va plaire aux auditeurs des bébés dinosaures. À l'engrenage à Balma, que nous connaissons, hein, on avait eu Denis Steck était passé par là il y a 2 ans environ. Il y a une soirée blues rock and roll avec les Gentle Snipers et le Tattoo Blues Rock. Ça commence à 20h30. Je ne sais pas si ça va être un monument exceptionnel, mais en tout cas, on peut compter sur eux sans doute pour faire ce qu'ils annoncent du blues rock. Et par contre, au Centre Culturel Alban Mainville, c'est au Mirail, à 19h30, il y aura Tsernia, ou Tchernia, je ne sais pas comment ils prononcent. C'est du rock fusion post-punk qui a apparemment attiré l'attention de Radio France. Qui nous dit, alors donc c'est France Musique ou France Inter, formé en 2023, ce groupe toulousain mélange habilement puissance, mélancolie et intensité avec un son inspiré autant des Red Hot Chili Peppers que de Rage Against the Machine. Un peu trop moderne pour nous, ça. Mais Tchernia, visiblement, c'est des gens qui bossent. Ils vont passer après vendredi 17 juillet. Au Centre Culturel Alban Mainville. Le 24 juillet, une semaine plus tard, ils seront à Saint-Sulpice-la-Pointe, dans le Tarn, mais pas très loin de la Haute-Garonne, au Mojo Brew, à 20h30. Le 28 juillet, au Centre Culturel La Brique Rouge, c'est à Ampalo, où il y aura un concert en plein air, et je crois qu'ils continuent. Bref, voilà, le Tchernia, un groupe, ou Tsernia, un groupe toulousain qui bosse dur. Sinon, pour ceux qui sont dans le Tarn, entre Gaillac et Rabastens, si je puis dire, dans la vallée du Tarn, il va y avoir un festival à Rabastens qui s'appelle Rabastock. Donc c'est le Woodstock de Rabastens, avec tout un tas de groupes dont le nom ne me dit absolument rien. Mais enfin, je vais vous en citer quelques-uns. Gablé, Deadwood, Grasse et Volupté, Grz, une logistique, petit bureau. Petit bureau, ça me dit quelque chose, mais non, c'est autre chose. En tout cas, voilà, c'est Rabastoc. Ça commence à 18h ce samedi, à Rabastens, dans le Tarn. Et plus tard, ben, ça va être encore plus l'été, il n'y aura pas forcément beaucoup de choses. Il y aura un concert hardcore à l'Engrenage le 24 juillet, de l'Indie Rock au Ravelin le 25 juillet. Donc le Ravelin, quand même, maintient une programmation avec ses dimanches rigolos. Le Bar du Coin et quel est l'autre endroit où on va souvent, le Bistrot du Coin. Et le Gloria ont des animations. Je sais que le Gloria, cette semaine, il va y avoir un blind test pour ceux que ça amuse. Et puis, au Ravelin, le jeudi 30 juillet, il va y avoir Nathan Roach. Alors, Nathan Roach, on l'avait vu au Gloria, justement, il y a quelques temps. C'est excellent, c'est un chanteur anglophone, mais qui écrit en français, qui a des morceaux très rigolos, qui a sorti déjà plusieurs disques. Donc je vous recommande tout à fait Nathan Roach le jeudi 30 juillet au Ravelin, mais il ne sera pas tout seul, ça commence à 19h. Il y a trois groupes. Il y a le Field Commander Ali qui fait du alt folk. Ne me demandez pas ce que c'est que le alt folk, on peut supposer que c'est du folk mais qu'ils veulent que ça soit moderne. Et puis Minitel Xerox qui fait du tripwave post-dub doo-hop. Alors là, si vous comprenez ce que c'est que le Tripwave Post-Dub Doo-Hop, je vous paie une bière. Donc, ça coûte 5€ le jeudi 30 juillet. On peut croiser les doigts comme des bêtes et penser qu'il n'y aura plus la canicule. Ça ne coûtera que 5€. Je vous rappelle que Misty White jouera, je crois, le 12 septembre au Ravelin aussi. Mais on le réannoncera d'ici à septembre, il va se passer du temps. Et début septembre aussi, le 5 et le 6 septembre, le festival Distorama, dont je ne connais pas le programme, mais dès que je l'aurai, je vous en parlerai, puisque la plupart des informations que je vous donne peuvent se retrouver sur le site de qui s'appelle Distorama, l'agenda des bas-fonds toulousains, que je vous recommande chaudement. De toute façon, j'aurais du mal à le faire froidement par les temps qui courent. Eh bien, il est temps de se quitter aussi, par les temps qui courent. Et on va donc se retrouver, alors pas la semaine prochaine, puisque ni Sylvain ni moi-même ne serons présents. Mais dans 15 jours, il y aura une émission des bébés dinosaures avec... Non, dans 15 jours, c'est... Bon, avec Sylvain, je pense. Non, dans 15 jours. Aïe, j'ai complètement oublié. Non, c'est plutôt dans 3 semaines qu'on va retrouver les bébés dinosaures pour sûr le 2 août. En tout cas, passez un bon mois de juillet, si c'est possible. Et écoutez des disques, hein, ça fait jamais de mal.

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0: Il est où ton vélo?
1: C'est pour la voiture rouge, pour le vélo.
0: Ah oui, c'est vrai.
2: Mais je suis trop repère, soit que ce soit avec Gabriel.
0: Attends, le bus il s'en va sans nous?
2: Bah ouais.
0: Mais t'es pas là, donc quoi?
3: Tiens.
2: Attends,
0: ouais, mais attends.
1: Et après, ils reprennent nos extraits, ils sont remis dans la presse.
3: Oh là!
1: Écrivez pas trop de bêtises, hein.
3: Non, non, ça va, c'est bon. J'ai rien dit d'indiscret.
1: Très bien. En tout cas, c'était.
3: Bah, merci pour l'accueil et pour tout.
1: Ça a été, ouais.
3: Ouais, vraiment.
1: Merci. En fait, toute l'équipe qui faisait l'accueil sur la.
3: Non, non, nous on reste! Nous on reste!
0: Oh là, t'étais
1: merci
0: Eric Morand! Et...
1: Merci pour tout.
2: Bah,
1: on continuera plus tard.
2: Ouais, c'est vrai, c'est vrai.
0: Et on monte comment, nous?

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1: Canal Sud, 92.2, Ricochet Lady, Alvin Lucir. Alors, je vous avertis, il faut aimer les triangles, la répétition, le ricochet, les triangles donc et toutes sortes de clochettes. C'est très répétitif, les variations sont réelles mais minimes. Si vous n'aimez pas les ricochets et la répétition, vous pouvez passer votre chemin pour ce soir. Mais quand même, c'est une drôle d'aventure que ces Ricochet Lady d'Alvin Lucir. Marine, a grain, elevator. Canal Sud, 92.2, occupez la nuit.

Occupé la nuit, Canal Sud, 92.2, Ricochet Lady, Alvin Lucir, autre version, si vous êtes toujours là, Basilica Hudson.

Occuper la nuit, Canal Sud, 92.2, Ricochet Lady, Alvin Lucir. Encore un petit tour pour ce sera la dernière fois pour ce soir.